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4: Bonjour, ici Pascal Lord pour une nouvelle chronique autour du thème du vieillissement sous toutes ses formes, ses couleurs, ses mouvements, son impact sur la société. Aujourd'hui, j'aimerais vous parler d'une série espagnole diffusée actuellement sur Arte qui mérite vraiment qu'on s'y attarde. Cette série s'appelle Céleste, et ce prénom est celui d'un personnage assez rare à l'écran, une héroïne de 60 ans, inspectrice des impôts, qui tient véritablement la série à elle seule. Alors évidemment, dit comme ça, on pourrait croire à un sujet un petit peu austère, un peu aride, pas très vendeur. Une inspectrice des finances publiques, c'est pas exactement la figure glamour habituelle des séries. Et pourtant, c'est précisément là que Céleste nous surprend. Ce personnage, c'est une femme arrivée à un âge où, dans beaucoup de fictions, les personnages féminins disparaissent ou alors deviennent secondaires. Ici, c'est tout l'inverse. Elle est au centre, elle agit, elle observe, elle décide et surtout, elle pense. Ce qui frappe d'abord, c'est sa manière d'exister dans le monde. Elle n'est pas dans la démonstration de force, ni dans la séduction, ni dans une forme de caricature de dureté. Elle est juste dans quelque chose de beaucoup plus subtil. Une espèce d'intelligence calme, une persévérance un peu silencieuse, une capacité à lire les situations et les gens avec une précision redoutable. Son métier, donc inspectrice des impôts, devient alors presque une métaphore. Elle traque ce qui est caché, ce qui est dissimulé, ce qui échappe au regard. Et c'est exactement ce qu'elle fait aussi avec les individus. Elle décèle les incohérences, les failles, les mensonges. Elle voit là où les autres ne regardent pas. Mais ce qui rend ce personnage particulièrement intéressant, c'est son âge. Pas comme un détail, mais comme une véritable dimension narrative. À 60 ans, elle n'est plus dans la construction de soi, mais dans une forme de lucidité. Elle n'a plus besoin de prouver. Elle n'est plus prise dans les injonctions sociales de réussite ou de reconnaissance. Et cette liberté-là, paradoxalement, lui donne une puissance singulière. La série montre aussi de manière assez fine ce que cet âge implique. Une certaine fatigue, certes, parfois un décalage avec les codes contemporains, mais aussi une expérience accumulée, une mémoire des situations, une forme de capacité à relativiser. Il y a quelque chose de très intéressant dans la façon de filmer cette femme. sans la rajeunir artificiellement, sans la transformer en héroïne exceptionnelle, au sens spectaculaire, elle reste profondément ordinaire. Et c'est justement ce qui la rend remarquable. On est loin des figures féminines surécrites ou idéalisées. Ici, le personnage existe avec ses silences, ses hésitations, ses moments de retrait. Elle n'est pas là pour plaire ni pour incarner un modèle. Elle est là pour faire son travail, pour comprendre, pour tenir. Et c'est peut-être là que la série touche quelque chose de plus profond. Elle donne à voir une forme de présence au monde qui échappe aux logiques habituelles de visibilité. Une présence donc discrète, mais déterminée. Dans un paysage audiovisuel souvent obsédé par la jeunesse, la vitesse, la performance, Céleste propose autre chose, une temporalité différente, une attention plus lente, plus précise. Et finalement, cette inspectrice des impôts devient une figure presque inattendue, celle d'une résidence douce, mais tenace. Une femme qui, sans bruit, continue d'exercer un pouvoir, celui de comprendre, de déchiffrer et peut-être simplement de ne pas se laisser aveugler. Peut-être que la véritable force de Céleste est dans ce déplacement discret mais essentiel du regard. Mettre au centre une femme de 60 ans, non pas comme exception ou curiosité, mais comme sujet à part entière. C'est venir fissurer une habitude profondément ancrée dans les récits contemporains, celle d'associer visibilité, désir et importance à la jeunesse. Ce choix donc n'est pas anodin. Il ouvre un espace où d'autres expériences deviennent visibles. Le temps long, la mémoire, la lucidité, mais aussi des formes de puissance moins spectaculaires, moins immédiatement lisibles. Voir une femme d'un âge avancé occuper le cœur du récit, c'est reconnaître que les trajectoires ne s'arrêtent pas à un seuil arbitraire, que les vies continuent de se déployer, de penser, d'agir. Dans un paysage saturé de figures interchangeables, cette présence introduit une variation précieuse. Elle rappelle que raconter, ce n'est pas seulement multiplier les histoires, mais élargir ceux et celles qui ont le droit d'y apparaître pleinement. Et à ce titre, Céleste ne se contente pas de proposer une intrigue, elle participe à sa manière à redéfinir ce qui mérite d'être regardé. C'était une chronique de Pascal Lord. Je vous retrouve très vite sur les ondes de Radio Radio Plus.
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1: L'agenda de Radio Radio Plus vous recommande l'exposition Ivresse au musée Paul Dupuy jusqu'au 29 septembre. Le musée Paul Dupuy est le musée des arts précieux de Toulouse. Cette exposition montre comment l'alcool exerça une fascination ou provoqua des mises en garde au fil des siècles. Le parcours présente ainsi l'histoire des représentations du boire et de l'ébriété en France par le biais d'affiches principalement, mais aussi de dessins, d'estampes, d'objets et peintures issus des collections municipales. Il s'agit d'un voyage dans le monde de l'ivresse qui s'intéresse autant à la célébration du boire qu'aux discours de condamnation qui l'ont accompagné au fil des siècles. Le visiteur est ainsi confronté à l'évolution du regard porté sur l'alcool à travers l'histoire de l'art et des représentations populaires entre euphorie collective, rituel social, outils publicitaires et problèmes de santé publique.

Nous écoutions le chœur infernal, extrait d'Orphée aux Enfers, opéra d'Offenbach, créé en 1858 et révisé en 1874, interprété ici par le chœur et l'orchestre du Capitole sous la direction de Michel Plasson. L'exposition Ivresse, proposée par le musée Paul Dupuis, est visible jusqu'au 29 septembre à Toulouse. Le parcours est divisé en deux sections, boire et déboire. La première section explore les dimensions festives, symboliques et sociales de la consommation d'alcool. Des bacchanales antiques au café du XIXe siècle, les œuvres exposées montrent comment le vin et les spiritueux ont longtemps accompagné les célébrations religieuses, les banquets ou encore les moments de convivialité. Avec l'essor des alcools industriels au XIXe siècle, l'imaginaire publicitaire contribue à glamouriser la boisson, souvent incarnée par des figures féminines séduisantes sur les affiches et les images populaires. Cette esthétique de la fête et du plaisir contraste fortement avec les discours médicaux et moraux qui émergent à la même époque. La seconde partie de l'exposition met en lumière le basculement progressif de l'ivresse vers un sujet de condamnation sociale et sanitaire. Les artistes y représentent avec un réalisme de plus en plus cru les effets physiques et psychologiques de l'alcool dans un contexte marqué par l'augmentation massive de la consommation au XIXe siècle.

Nous écoutions Annie Cordy, il s'agit de son premier succès, c'était en 1953. L'exposition Ivresse se poursuit jusqu'au 29 septembre au musée des arts précieux Paul Dupuis à Toulouse. Ivresse interroge les mécanismes sociaux et politiques qui façonnent encore aujourd'hui notre rapport à l'alcool, tiraillé entre campagnes de prévention, traditions viticoles et enjeux économiques. Une exposition essentiellement constitué d'affiches publicitaires qui proposent un parcours au cœur des représentations liées à l'alcool.

0: Nous écoutions Boris Vian, Je bois, c'était en 1956. L'exposition Ivresse est visible jusqu'au 29 septembre au musée des Arts Précieux de Toulouse, le musée Paul Dupuy, une exposition consacrée à l'histoire des représentations liées à l'alcool, avec principalement des affiches, mais également des dessins, des estampes, des objets et des peintures issues des collections municipales. Outre les deux sections boire et déboire qui découpent le parcours de cette exposition, une salle accueille la reconstitution d'un bar de la Belle Époque où sont rangés des verres, bouteilles, caves à liqueurs qui sont issus des collections du musée Paul Dupuy. L'exposition Ivresse jusqu'au 29 septembre au musée des Arts Précieux Paul Dupuy à Toulouse.
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5: Bonjour à toutes et à tous et bienvenue dans Y'a pas d'âge, l'émission de Radio Radio Plus qui s'intéresse aux évolutions démographiques de la société française et donc à tous les sujets liés au vieillissement de la population. Pour cette série d'épisodes, nous sommes en compagnie d'Isabelle Hesch et Jocelyne de Boucaud, toutes deux coprésidentes de l'antenne toulousaine de l'association Hold Up, comprenez l'association des vieux debout, réseau d'échange, d'action et de recherche fondé à Paris en 2008. La genèse et la vocation d'Hold Up, c'est le sujet du premier des cinq épisodes de ce grand entretien. Y a pas d'âge, c'est parti. Isabelle Hesch, Jocelyne Boucaud, bonjour.
6: Bonjour.
5: Vous êtes respectivement, Isabelle, donc coprésidente d'Hold Up Occitanie, l'antenne toulousaine, chargée des relations extérieures. Et vous, Jocelyne, vous êtes également vice-présidente d'Hold Up Occitanie, coprésidente, chargée des dossiers, projets spécifiques. On va en parler. Pour commencer, tout simplement, chacune pourra donner sa version, disons, de l'histoire d'Hold Up, mais on ne peut pas ne pas revenir sur la genèse de la création de cette association qui va, dans 2 ans, fêter ses 20 ans, si j'ai bien compris, Isabelle. Racontez-nous cette histoire.
6: Oui, alors c'est l'association Hold Up, tout court, c'est-à-dire que l'association parisienne, qui a été créée alors donc 2008, ça va faire bientôt 20 ans, et c'est une association qui a été créée par des membres de l'école des grands-parents, qui avaient fait l'école des parents, l'école des grands-parents, et à un moment donné, ils se sont rendus compte, alors c'est Marie-Françoise Fuchs qui a été la présidente qui a créé Hold Up, s'est dit qu'il fallait vraiment réfléchir sur la question des vieux et des vieilles dans la société. Donc voilà, c'est comme ça que ça a été créé en 2008.
7: Oui, avec un slogan qu'on a repris, hein, vieux debout, vieux mais debout.
5: Et puis aussi, plus si jeune, mais pas si vieux.
7: Voilà, ouais. C'est ça.
5: C'est oui, donc oui. Un entre-deux, entre deux phases de la vie, peut-être.
6: C'est-à-dire que ce qui est amusant, c'est qu'au départ, Hold Up, Paris, c'était des femmes et des hommes de plus de 75 ans. Et puis, finalement, en se disant, on rentre dans le grand âge, voilà, un peu avec cette idée qu'à partir de 75 ans, on rentrait dans le grand âge. Et en fait, maintenant, ça s'est beaucoup plus élargi. C'est-à-dire qu'on va plutôt vers des gens, même qui, à la retraite, se disent, j'ai envie aussi de me mobiliser, de réfléchir sur tout ce qui se passe sur la vieillesse. Donc, l'association, ce que je voulais dire, c'est que l'association parisienne, comme c'est des gens qui venaient de l'école des parents et des grands-parents, est très fondée sur la création de groupes de parole et que toute la réflexion, elle est toujours basée sur ce que pensent réellement les vieux et les vieilles de ce qui se passe et ce qu'elles vivent ou ce qu'ils vivent réellement sur tout un tas de sujets. Ça, je crois que c'est le point fort de Hold Up, c'est ce côté groupe de parole et c'est très lié à leur histoire. Voilà.
7: Par rapport à des thèmes qui fixent. Alors nous, on fait circuler la parole parce que c'est important justement que... Alors on veut aussi que les vieux changent de regard sur eux-mêmes et que la société change aussi de regard sur nous. Mais en ce qui concerne le changement de regard des vieux sur eux-mêmes, c'est important de ne pas perdre la parole. Et donc, on n'a pas véritablement, nous, sur Hold Up Hoc, des groupes de parole, mais on a, par exemple, une tertulia, qui, avec une fois par mois, avec un thème donné.
5: Une discussion.
7: Une discussion
5: un thème
7: libre.
5: Qui vient du langage taurin,
7: oui.
5: D'ailleurs.
7: Oui, c'est ça, ça, c'est ça, exactement.
6: C'est tout
7: ça.
6: À fait ça.
7: C'est ça, on n'est pas à Toulouse par hasard. Voilà, et puis on a aussi un autre atelier qui s'appelle Contribution directe ou sur des thèmes proposés par les adhérents parce qu'on tient beaucoup aussi à ce que l'activité de l'association vienne aussi des adhérents, que ce ne soit pas vertical, qu'on peut proposer, mais on sollicite beaucoup les propositions des adhérents.
5: Donc le cœur du fonctionnement d'Hold Up, c'est la parole, sont les groupes de discussion, alors à Paris principalement.
6: Mais nous aussi, c'est-à-dire qu'en fait, il y a deux choses. Jocelyne, tu disais changer le regard des vieux sur eux-mêmes. C'est-à-dire se dire que finalement, le fait d'être à la retraite, surtout ce mot, la retraite, un peu cette l'idée de mise à l'écart, c'est de se dire on est toujours capable de faire un certain nombre de choses. Donc avoir confiance un peu en ce qu'on est et ce qu'on sait faire, etc. Donc c'est donner la parole et l'apprendre aussi. Et ça, c'est vrai que les thématiques... quelqu'un nous dit j'ai envie de faire un atelier sur la santé. Bon, on a fait un atelier sur la santé, mais la personne qui nous l'a proposé, en l'occurrence c'était Luc, on a fait l'atelier et c'est lui qui le pilotait. C'est-à-dire qu'on n'est pas une association qui achète, entre guillemets, une prestation comme un club classique senior qui va dire tiens, je fais un cours de gym, un cours de ceci, un cours de cela, je vais faire un atelier d'écriture, un atelier. Et on demande à quelqu'un de l'extérieur de faire la prestation. Nous, on l'a fait nous-mêmes. Même si quelquefois c'est pas le grand spécialiste ou la grande spécialiste du sujet, cependant on le fait nous-mêmes et on apporte des éléments de réflexion qui sont de notre point de vue très importants parce que ça veut dire qu'on est en capacité de nous exprimer. Voilà, ça c'est le premier volet. Et le deuxième volet, c'est plus dans la société, être plus force de proposition ou de réflexion sur des grands thèmes qui sont liés à la vieillesse. Mais bon, peut-être on en parlera plus
5: tard. Absolument. Ouais. Vous vouliez rajouter quelque chose, Jocelyne ?
7: Oui, alors ça peut être lié à la vieillesse, mais ça peut être aussi plus large. Par exemple, on a participé, c'était il y a un an et demi, avec la fac en face, la fac de droit, à des marches exploratrices dans la ville pour voir un petit peu les sensations. On était avec des...

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1: Bonjour, je suis ravi de pouvoir présenter un peu cette recherche que j'ai pu faire. Je remercie Rosalie Varda dans les archives rue Daguerre de Ciné Tamaris, les archives Agnès Varda. Donc je me suis concentré sur la manière dont Agnès Varda a travaillé au Festival d'Avignon. Avec Jean Villard et puis avec le TNP. Et c'est vrai que dans les archives d'Agnès Varda, il y a beaucoup d'entretiens qu'elle a donnés qu'on ne connaissait pas forcément, qui sont des entretiens qui ont été donnés au fur et à mesure, soit dès la période du TNP pour certains, soit plus tardivement, jusque dans les années 2000 pour d'autres. Ce sont des entretiens où, à la demande de, souvent de journalistes ou de manifestations, notamment d'hommages à Villard et à Varda, elle s'est un petit peu expliquée sur sa manière de travailler au TNP. Donc ce sont des choses qui sont relativement inédites. Il y a aussi un petit peu de correspondance. Donc c'est complètement inédit, qui est intéressante aussi, que je vais utiliser. Alors pour cette présentation assez rapide, je vais prendre une demi-heure, trois quarts d'heure, un petit peu pour présenter ce fond. Alors la présentation va se tenir en quatre points rapides. Comment Varda a rencontré les Villard, les premières Avignons. Les premiers Avignons, ça c'est très intéressant puisque c'est quelque chose qui est assez peu connu, assez peu documenté. Bien sûr, la méthode Varda avec le TNP, mais en centrant sur Avignon. Et puis, un point rapide à la fin sur cette mémoire du travail photographique d'Agnès Varda qui a été entretenue par elle-même, d'abord à l'occasion souvent des commémorations de la mort de Villard. En fait, c'est souvent à ce moment-là que le travail de Varda est revenu au premier plan. Et ensuite, Adrien nous montrera comment est-ce que ce travail de Varda photographe est entretenu justement ici à la Maison Jean Villard avec les fonds.

0: les fonds Varda qui sont ici déposés. Alors la rencontre Varda-Villard, est une rencontre de sétois, on peut dire. Puisque Jean Villard, sétois, avait épousé l'aîné des trois sœurs Schlegel, André Schlegel, et Agnès est l'amie de la cadette. Valentine Schlegel, et c'est ainsi que la rencontre s'opère. Il y a quand même 16 ans d'écart entre Villard et Varda et 12 ans entre l'aîné des sœurs Schlegel, qui sont vraiment les amis de Varda, André et Agnès Varda. Donc cet écart explique aussi que les premiers souvenirs qu'Agnès Varda a de ce couple, hein, ce sont des souvenirs, disons, de jeunes femmes, de toutes jeunes femmes qui notamment s'occupent des enfants du couple, des enfants en âge encore très petit du couple Villard. C'est comme ça que se fait la rencontre. Et pour dire cela, il y a une Varda en a parlé rapidement, mais une lettre est un véritable document qui est très intéressant. C'est une lettre que Agnès Varda adresse assez tardivement, en 1991, alors que Agnès Varda est en train de monter à Avignon, au cloître Saint-Louis, l'exposition « Je me souviens » de Jean Villard en Avignon. Varda est en train de retrouver les photos qu'elle a fait de Villard, et elle écrit à André Villard une longue lettre. Elle appelle ça une longue épître que je vous cite cette partie sur les souvenirs personnels de la rencontre. Non, mais je le rebrancherai tout à l'heure, il n'y a pas de problème, c'est très bien l'écran noir là. Donc ce qui est assez beau dans cette lettre, c'est que Agnès Varda est en train de vivre avec les photos que, pour une bonne part, elle, non pas qu'elle redécouvre, mais qu'elle installe sur les murs. Donc ces souvenirs, cette sorte de remémoration de son travail passe par l'installation d'une exposition. Et au fur et à mesure de cette installation, on a l'impression que des souvenirs comme des flashs reviennent, et c'est ça qu'elle écrit, qu'elle partage avec André Villard. Je cite cette lettre. « Cette fois-ci, je revoyais vraiment Villard quand je vous ai connus tous les deux, quai des Grands Augustins et ta copine Esther. Comme votre couple me fascinait, et la façon charmante qu'il avait de te faire un tout petit baiser bouche à bouche avant de sortir. » Je n'avais jamais rien vu d'aussi charmant à l'époque. Bien des images se brouillent comme sur les mauvais postes de télévision. Mais la rue Antoine Chautin m'était claire soudain, et Ghisquia en visite. Et tes enfants petits que j'emmenais jusqu'au cimetière Montparnasse avec une traduction de Rilke dans la poche. Tout me revenait en désordre. L'exposition, bien ordonnée, témoigne quand même des superpositions de la mémoire. Devant le grand mur, c'est une seule répétition sur plusieurs années. À 7, quelques images de Jean, des grands bateaux, des barques, des joutes, Jean à la clarinette et vous deux contre un tronc de pin à midi le juste, où tu es. Donc ce sont ces remémorations. Donc cette rencontre avec Villard, hein, qui passe par cette rencontre très personnelle, en fait, avec un couple dont elle garde les enfants. Et donc Villard lui demande à elle et Valentine Schlegel de venir à Avignon. Varda ne peut pas le faire en 1947, lors du premier festival, et elle le fait en 48. Je cite Agnès Varda dans un entretien. Quand Villard a créé le Festival d'Avignon, il faut comprendre que c'était tout à fait confidentiel. Il y avait très peu de public, c'était tout nouveau. Villard n'avait pas encore de réputation et il avait plutôt besoin de coups de main que d'autre chose. Les gens de sa famille, comme sa femme, sa belle-sœur, ses amis et moi, d'autres gens, tous aidaient éventuellement. Moi, je me souviens avoir porté des brocs d'eau pour les loges, c'est-à-dire dans les caves du palais, et j'ai alors fait mes essais de photographe, si j'ose dire. Je me souviens qu'en 48 et 49, ou même en 50, franchement, mes images étaient plutôt floues, parce qu'il n'y avait pas encore de pellicule très rapide. Donc même Varda parle de photos tartes, pour parler de ses premiers essais. Donc il y a un très beau carton dans les archives d'Agnès Varda qui s'appelle Première photo à Avignon, qui sont précisément ces photos prises soit au festival, soit dans les répétitions qui précèdent le festival, donc plutôt à Paris, de ces éditions 48-49. Précisément, alors on ne va pas très bien se rendre compte puisque j'ai moi-même fait des photos floues de photos floues, si vous voulez, des photos tartes de photos tartes. Donc, puisque je l'ai fait avec mon portable comme ça, mais je voulais quand même vous montrer ces témoignages. Donc, un petit peu dans l'ordre chronologique, un peu voilà des photos. Alors donc Jean Villard. Qui fait des essais, on a l'impression de saut, je ne sais pas où c'est peut-être à 7. Ensuite, vous avez ici Jean Villard entouré à Avignon en 48, sans doute des ouvreuses, hein, je pense, des premiers Avignons. Alors ça, c'est très intéressant, c'est les photos de la cour d'honneur avec Varda parle de ses cyprès. Hein, qui sont là et qui vont être ensuite dégagés par les gradinages. Donc on a les premières images qu'Agnès photographie du lieu de la cour d'honneur. Vous avez aussi celle-ci qui est tout à fait parlante, le plateau nu villarien, hein, sur cette petite image. Autre petite image, c'est le Danton en 48, c'est la création. Donc ça, on a l'impression que c'est une photo assez posée d'un sans-culotte du Danton, sans doute à Avignon, peut-être lors des répétitions à Paris. Ce n'est pas forcément très clair. Alors la reprise de Richard II en 48, hein, le spectacle a été créé en 47, la reprise en 48 sur le plateau d'Avignon. C'est là où Varda parle surtout de ses essais, hein, de ses photos un peu floues. On est effectivement devant des premiers essais d'une photographe qui se cherche encore, comme elle le dit très modestement, hein. Vous avez ensuite d'autres essais sur Jean Villard dans le rôle de Richard II. Voilà, c'est une photo dont Varda parle assez précisément ici. Elle dit qu'elle a raté la main de Villard. Hein, voilà, bah, vous avez ma main à moi et puis la main de Villard qui est un petit peu ratée, comme elle le dit. Léon Nogared qui joue la reine. Donc là, c'est plutôt une photo assez posée. On verra que c'est le style d'Agnès Varda va plus du côté de ces photos un peu posées, reprises de scène, que des photos directement prises sur la scène, sur le plateau, pendant les répétitions. Alors là, c'est les essais, les premiers essais avec les acteurs du CID. Hein, donc 49, là on est en 49, on était en 48 avant. 49, c'est la création du CID avec Jean-Pierre Joris, qui est le CID, et Chimène Thérèse Marnet, une jeune actrice choisie par Villard. Donc vous avez ce couple réuni. Alors ça, ça doit être chez Villard. ce couple qui va être réuni dans la cour d'honneur ensuite avec s'adjoint Villard qui va dans la première version jouer Don Diego, hein, le père de Rodrigue. Alors ça c'est peut-être la plus belle des photos de l'ensemble de ces premières photos, hein. Là la photo est beaucoup plus maîtrisée, on a l'impression, hein, et elle est déjà d'une certaine manière dans le style dont Varda va photographier Gérard Philippe, qui reprendra le rôle en 51 du style. Jean-Pierre Joris était gymnaste aussi, c'est un grand acteur, gymnaste et danseur, et donc elle le prend sur le pont d'Avignon dans ce qu'il exprime peut-être de plus intime, de plus personnel dans sa gestuelle, exactement comme on le verra avec Adrien. Gérard Philippe sera saisi dans les arbres en prince de Hombourg, hein. Donc voilà, ça c'est une photo qui me semble très très réussie dans les premières d'Agnès Varda. Donc on retrouve ici derrière moi, je vais monter un petit peu la photo, Jean-Pierre Joris dans la cour d'honneur, hein, dans le rôle du Cid. Puis ensuite Rodrigue et Don Diego joué par Villard, hein, en Don Diego, voilà. Donc c'était un peu ces photos que je voulais vous montrer, qui sont un peu des documents, hein. Donc excusez-moi pour la qualité de la reproduction, mais je les montre vraiment à titre de document, pas comme évidemment des photos qui seraient montré dans un autre contexte d'exposition. Alors Varda a dit combien l'arrivée de Gérard Philippe avait un peu tout changé, hein, par rapport aussi bien, disons, à ces photos que je viens de vous montrer, hein, ces 15 photos de 48-49, que bien sûr dans l'exposition médiatique, dans la réputation aussi d'Agnès Varda, l'arrivée de Gérard Philippe, grande vedette du cinéma surtout, mais aussi du théâtre, qui s'inscrit dans le parcours de Villard à la demande de Jean Villard en 1951, puis ensuite à la fin de l'année 51 dans le parcours du TNP de Villard, hein, change complètement la donne, hein, à Avignon. Et il se trouve que à partir de 50-51, Varda dit qu'elle est prête. En fait, il y a eu une sorte d'apprentissage, hein, ces photos sont les photos de l'apprentissage, et elle se dit prête à, en quelque sorte, accueillir Gérard Philippe, prête à accueillir cette nouvelle notoriété qui va tomber sur le festival, sur le TNP ensuite, avec la présence de Gérard Philippe. Ce n'est pas une présence à proprement dit, et Varda, même si elle photographie Gérard Philippe avec ce caractère très individuel comme ça, ce n'est pas une présence de vedette, hein, et Agnès Varda insiste beaucoup sur la façon dont Gérard Philippe s'est complètement intégré au spectacle villarien, à la troupe du TNP, dans une forme d'égalité, hein, qui était bien sûr manifeste sur les affiches du TNP, où le nom de Gérard Philippe n'était pas plus gros, était en ordre alphabétique, hein, voilà, il y avait cette idée d'une troupe, et Gérard Philippe s'inscrit complètement dans cela. Varda dit combien elle aimait photographier Gérard Philippe, on y reviendra, hein. J'aimais ses yeux, son allure, j'aimais le photographier, il était la beauté intelligente, la grâce et le dédoublement sur commande. J'ai pu observer cela 8 ans sur 8 rôles de 1951 à 1959. Ce qui change aussi avec l'arrivée de Gérard Philippe, hein, c'est l'arrivée de l'attaché de presse qui est l'attaché de presse de Gérard Philippe et qui s'appelle Claude Planson et qui va apporter des méthodes nouvelles en fait dans les relations avec la presse. Planson vient du cinéma et il va en quelque sorte implanter autour de Gérard Philippe et du TNP. Il va ensuite être l'attaché de presse du TNP à la demande de Villard et de Gérard Philippe, et il va travailler très directement avec Varda. Et Varda dit l'importance de Claude Planson dans en quelque sorte l'explosion de la réputation de ces photographies et de la façon dont Varda va pouvoir travailler avec les acteurs et avec la presse. Alors, avant de parler de cette de ces rapports avec Claude Planson et de ce que ça transforme, il faut parler de la méthode Varda, la méthode Varda qui se met en place au TNP. Varda l'a dit dans plusieurs entretiens. Le premier d'entre eux, il n'est pas daté, mais il est sûrement très très précoce. Il est sûrement, je pense, de 54 ou 55. C'est une sorte de petit écho qui s'appelle Tout n'est pas rose. Et voici ce que Varda dit. Il y a aussi, enfin, c'est plutôt le journaliste qui dit cela à propos de Varda. C'est un texte sur le fonctionnement du TNP à Avignon. Et à un moment, il aborde le sujet des photographies. Il y a aussi les photos. Au TNP, Agnès Varda, malgré sa gentillesse, est la terreur de ses camarades acteurs. En effet, on se demande quand cette diabolique jeune personne prend le temps de dormir. Il n'est pas rare qu'après une représentation, en elle-même exténuante, Poupette, c'est son surnom, que lui donne Villard, au moment où chacun se presse pour troquer la tenue de scène contre des vêtements de ville, s'amène avec tout son attirail, flash, projecteur, appareil, et garde tout le monde sur le plateau jusqu'à 4 heures du matin. Elle disparaît 2 heures et au matin suivant, rapide comme une souris, on la rencontre, place de l'horloge, portant sous le bras une boîte où sont rangées, développées, tirées, glacées, les photos butinées dans la nuit même. Varda a parlé de cela, hein, de la manière dont Villard inscrivait lui-même sur les emplois du temps de la journée, hein, ses séances photographiques. Donc on verra que Villard était très attaché à ses photographies, même si Varda le dit, il n'y accordait pas spécialement d'importance, mais en tout cas d'importance, il n'a jamais, par exemple, Varda le dit, félicité nommément pour son travail en lui disant cette photo est magnifique, jamais. Mais il était tout à fait content que ces photos existent, d'abord pour des soucis d'archivage de son travail. Et donc, voici comment Varda pouvait travailler. Villard exigeait, donc ça c'est dans un texte d'Agnès Varda elle-même, hein, T comme TNP, T comme théâtre dans Varda par Agnès. Villard exigeait de ses comédiens des séances spéciales de photos pour moi et mes assistantes. J'avais mon Rolex Flex, une grosse batterie et 2 lampes flash mobiles. On installait une ou 2 grandes échelles pour pouvoir reconstituer l'ambiance de la lumière théâtrale par des flashs qui permettaient aux comédiens de bouger et à moi de faire des instantanés. J'aimais par ailleurs faire des photos posées pour ne pas saisir seulement les mouvements du spectacle éphémère et différent chaque jour. J'essayais de représenter chaque pièce de façon évocatrice plutôt que de la photographier. Donc par rapport à ce qu'on a vu de Richard II, c'est une autre, toute autre méthode qui se met en place à partir des années 50 par rapport à ce qu'on a vu de 48 et 49. Hein. Pour Richard II, j'ai voulu retrouver le hiératisme des portraits collectifs anciens. pour Macbeth, deux profils encastrés, le couple monstrueux figé en médaille. C'est la célèbre photo de profil de Maria Cazares et Jean Villard. Quant au prince de Hombourg, il apparaît debout dans les feuillages, prince pâle et sans épée, sous la lumière du soleil, héros plus romantique que militaire. Alors sur les conditions financières dans lesquelles travaillait Varda, elle s'en explique, et c'est tout à fait intéressant parce que c'est quelque chose d'assez peu connu. Elle dit d'abord l'importance de Claude Plançon, hein, donc dont j'ai parlé, puisque c'est lui qui organise en fait la médiatisation de ces images, et c'était évidemment un élément décisif dans la façon dont le TNP est reconnu et dans la façon dont Agnès Varda va pouvoir en quelque sorte vivre de ses photos. Hein. Claude Plançon a organisé les débuts du TNP à Suresnes, puis au Palais de Chaillot, en instituant un système qui ne se pratiquait que dans les productions de cinéma, d'où il venait. Chaque tirage m'était payé par le TNP le prix d'un tirage majoré d'un droit de reproduction. Donc, les images étaient diffusées par le TNP, libres de tout droit. Elles paraissaient en couverture ou en timbre-poste, agrandies pour le hall ou dans le programme. Et elles m'étaient toujours payées la même somme, le prix d'un tirage très cher. Mais mon atelier, permettait d'en livrer bien 200 par semaine. Donc Varda n'avait, elle le dit à plusieurs reprises, n'a jamais eu de contrat avec le TNP ni avec Villard à Avignon, mais elle fonctionnait donc par selon cette manière. Elle était payée en quelque sorte au tirage et elle était suffisamment bien payée. Elle le dit qu'elle gagne tout à fait bien sa vie dans cette période du TNP. C'est la première fois qu'elle peut gagner sa vie comme cela, mais en étant payée au tirage, et ensuite les tirages sont libres de tout droit, et c'est pour ça qu'on va retrouver ces tirages dans la presse. On le verra de façon extrêmement diffusée à l'époque. Alors, comment est-ce que Varda travaillait très concrètement, hein, notamment quand elle était à Avignon, hein. Je développais mes photos pendant la nuit chez un pharmacien photographe amateur, monsieur Guirand, qui me prêtait son matériel avec une générosité extraordinaire. Puis je les distribuais aux journalistes place de l'Horloge sous le dernier parasol à droite avant de monter au palais devant la civette. J'étais très petite et très jeune. On me prenait souvent pour l'assistante d'Agnès Varda. Alors, ce que demande Villard, en fait, à Agnès Varda, c'est essentiellement, il le dit, hein, elle le dit et il le dit, de documenter le travail, d'archiver le TNP, en quelque sorte. Hein. Ce sont les demandes de Villard, et Agnès Varda se dit « faiseuse d'archives à la demande de Villard ». Je cite « Villard n'était pas directif ». Mais il était très demandeur de photos très précises. Il avait des besoins. En plus des photos de chaque spectacle, posées ou pas, il voulait constituer des archives, les décors nus, c'est-à-dire le dispositif, tel qu'inventé pour chaque pièce, qui était différent d'une scène à l'autre. Il y avait des drapeaux ou pas, des marches ou pas. Il voulait chaque personnage en pied, avec son costume, son chapeau. C'était systématique. J'ai fait tous les personnages des distributions du TNP. Ça, ce n'était pas spécialement intéressant, si j'ose dire. C'était des archives. Villard me demandait aussi des photographies qui pouvaient correspondre aux scènes du dialogue pour illustrer des livrets. Donc ça, ce sont tous les petits livrets des pièces du TNP. Si vous les avez pratiqués régulièrement, certains dialogues, certains moments clés souvent des pièces sont illustrés par une photo d'Agnès Varda. Donc ce sont des photos qui correspondent exactement à ce que Villard avait prévu. Hein. Donc ces photographies pouvaient correspondre aux scènes de dialogue pour illustrer ces livrets. C'était les photos que j'aimais le moins, mais je pense que c'était pédagogique. Elles avaient un rôle précis. Ces petits livres servait aux étudiants et aux écoliers qui travaillaient sur les pièces classiques. C'est effectivement avec les livrets, les petits livres du TNP, avec les hachettes classiques, hein, sont répandus partout dans les écoles. Ce sont c'est un peu je dirais le style Villard, hein, pédagogique comme ça, qui va s'imposer avec vous le savez, la graphie, les caractères de Jacquenot pour le TNP. Alors, quel est le style d'Agnès Varda? D'abord, Varda va en quelque sorte s'opposer à celle qui est un petit peu la grande photographe de plateau, la grande photographe de théâtre de l'époque, hein, qui s'appelle Thérèse Leprat. Varda le dit, la seule photographe de théâtre qui avait du prestige. Alors Thérèse Leprat était spécialisée dans des photos très particulières, des photos, ce que Varda appelle des masques tragiques, où tous les comédiens, quel que soit leur rôle, avaient le même visage. Hein, et donc ces masques tragiques, c'est à cela que Varda s'oppose. Alors elle s'y oppose non pas par, je dirais, le mouvement de la scène, hein, ce sont souvent des portraits assez posés, mais c'est une autre ambiance en fait qu'amène Agnès Varda, hein, puisque ses photographies de théâtre, donc pendant les 12 années où elle a travaillé pour le TNP, pour Villard à Avignon, puis pour le TNP, ont fabriqué, disons, une sorte de mythologie classique du festival. La légende d'Avignon est passée par Varda, évidemment, même si à l'époque même on s'en est pas forcément tout de suite aperçu. C'est plutôt rétrospectivement, hein, je vais y venir tout de suite, que ces photos ont pris cette noblesse, cette fonction presque légendaire et mythologique, hein. Donc noblesse des poses et des gestes, profondeur des regards, captation des visages, intensité des profils, concentration du jeu et du travail, ou alors, c'est un autre type de photo, un jeu de la vie quotidienne, univers des coulisses, c'est aussi un univers que Varda a photographié, sans oublier la mise en portrait de portraits des femmes de la troupe, ça c'est aussi quelque chose de très important, Varda, et elle le fait. Vous le savez sans doute que Varda fait un travail photographique parallèle à celui du TNP, dans beaucoup de magazines, notamment le magazine Réalité, hein, où souvent elle photographie précisément des portraits de femmes, de femmes artistes ou de femmes dans des sujets de société. Elle met un regard particulier, hein, sur ces portraits féminins. Donc c'est ça le corpus photographique classique de Varda pour le TNP. Alors pour finir, si je retrouve mes notes, Varda dit très précisément ce que Villard lui a appris. C'est quelque chose de très important, où elle parle de Villard, elle le compare d'ailleurs à Bachelard. Hein, Bachelard et Villard, ça rime, ont été pour moi les maîtres sans le savoir. Hein, ces deux maîtres, donc Bachelard par la lecture et Villard par la proximité. Et je reviens à la lettre que je citais au début de cette présentation, hein, la lettre à André Villard, où à la fin de cette lettre, dans la 7e page, c'est une longue lettre, Varda s'épanche, pas loin de 40 ans après, hein, en 1991, 40 ans après plus de 40 ans après sa rencontre, sur ce que Villard lui a apporté. Je réalise peu à peu qu'à regarder travailler Villard, j'ai vraisemblablement appris l'exigence et la rigueur, ou du moins de les apprécier suffisamment pour en faire un outil de travail, et aussi la capacité de se concentrer en ayant l'air de laisser faire les autres. D'autres choses encore, un peu de modestie, malgré l'esbrouf des milieux des spectacles. Alors, quand Varda écrit ça, on est en 91, quand elle met en place cette exposition, hein, qui est une exposition importante, je me souviens de Jean Villard en Avignon. C'est tout un travail de mémoire, en fait, qui a commencé en 81, donc 10 ans après la mort de Jean Villard, hein, le premier anniversaire, si on veut, des 10 ans de la mort de Villard. C'est une exposition qui a lieu à Arles, à la Fondation nationale de la photographie, en 1981, pour les 10 ans de la mort de Villard. Et c'est la première fois que Varda va exposer elle-même, en tant que photographe, son travail avec Villard. C'est-à-dire que ce travail a été bien sûr répandu, diffusé des centaines ou des milliers de fois dans les journaux, repris dans les manuels scolaires. Mais c'est la première fois que Varda peut en quelque sorte concentrer son travail, ce qui sera quelque chose de très important pour elle, hein, sur une exposition personnelle où elle revient sur ces années de photographe. Et voici ce qu'écrit Varda au début du petit catalogue, hein, qui accompagne l'exposition Agnès Varda, Jean Villard, Festival d'Avignon à Arles en 81. Je regarde le titre de cette exposition, Agnès Varda, Jean Villard. Je comprends bien qu'il s'agit de mes photographies représentant Villard et son travail. Je sais bien que j'étais l'objectif et qu'il était le sujet. Mais je me sens bien subjective quand Villard est l'objet d'un hommage. Je retombe en jeunesse et dans les rapports qu'à cet âge-là j'avais avec un artiste, un maître, un patron. J'ai du mal à mettre au temps présent le résultat de mon travail quand j'étais photographe et jeune, quand il était homme de théâtre et vivant. D'autres expositions ont eu lieu, d'autres hommages, d'autres livrets. Mes images y ont toujours leur place, et pour cause. J'ai assemblé 12 ans d'archives sur Villard et son travail. Et c'est souvent comme si, merci, il y a des documents. Alors le deuxième moment, et je finirai là-dessus, c'est en 91, donc les 20 ans de la mort de Villard, en 91 à Avignon, à la demande du directeur du Festival d'Avignon, Alain Crombec, a lieu cette grande expo au cloître Saint-Louis, à l'hospice Saint-Louis, Je me souviens de Villard en Avignon, photographie d'Agnès Varda. Voici ce que Varda écrit, toujours dans cette lettre à André Villard, hein, qui est vraiment une lettre assez fascinante. Je cite rapidement Agnès Varda. « Tu sais, après 40 ans où les photographies que j'ai faites me sont toujours demandées pour illustrer, c'est la première fois que m'est offerte une carte blanche, et un lieu magnifique pour exposer l'hospice Saint-Louis que j'aime tant. Pour la première fois, j'ai travaillé sur la mémoire et ses manques, la mémoire et ses élans. À quoi s'ajoute la mémoire des photographies qui se substituent parfois au moment photographié. Pour Villard, à tout seigneur, tout honneur, j'ai fait un énorme collage mosaïque mural, hein, de près de 12 mètres de long. C'est le clou de cette exposition de 91. Alors, il y aura deux autres moments très rapidement de mémoire du festival de photographique d'Agnès Varda. Le premier, c'est les 30 ans, hein, de la mort de Villard, 2001. Alors c'est le timbre officiel de la Poste. Agnès Varda a été très attentive à ce choix qui a été fait par la Poste, mais avec son accord. C'est le profil de Villard en Macbeth, hein, qui illustre le timbre officiel pour la mort de Jean Villard, pour commémorer les 30 ans de la mort de Jean Villard en 2001. Puis ensuite, le dernier moment d'une certaine manière de cette mémoire photographique revenue et organisée par Agnès Varda. C'est en 2007, à la demande des deux directeurs du festival en 2007 que sont Hortense Archambault, elle en a parlé hier, elle l'a évoqué hier, et Vincent Baudrier, qui veulent faire revenir, c'est leur manière de commémorer les 60 ans du festival, c'est de faire revenir des témoins. Il y a Jeanne Moreau, il y a Agnès Varda en 2007, et donc ils lui proposent de reprendre l'exposition « Je me souviens » de Jean Villard en Avignon, ce sera à la chapelle Saint-Charles, et puis à la miroiterie, d'installer sa nouvelle exposition. Donc à ce moment-là, Varda est devenue d'une certaine manière une installatrice d'exposition. Elle est devenue elle-même une artiste exposant, une artiste faisant des expositions. Et donc elle installe sa dernière exposition sur les Justes, hein, une magnifique exposition, une magnifique installation à la miroiterie. Et la dernière trace de cela, c'est dans le dernier film d'Agnès Varda, hein, les plages d'Agnès, puisque tout le début du film notamment se passe précisément dans ce moment d'Avignon en 2007 où Varda se souvient, se remémore de ses débuts avec Jean Villard. Voilà, merci beaucoup.
1: Ben, bonjour à tous et à toutes. Donc moi je suis chargé de collection à la Maison Jean Villard. Donc ce que je peux vous dire un petit peu des photos Varda de manière très rapide, c'est pas forcément ce qu'a fait Antoine en tant que historien, c'est plutôt le rapport qu'on a dans une institution qu'est la Maison Jean Villard avec ce patrimoine photographique, avec cette mémoire qui s'est constituée. Se pose du coup la question pour nous d'illustrer, de raconter l'histoire du Festival d'Avignon. Et on montre évidemment très souvent, très régulièrement les photos d'Agnès Varda. Ce qui est intéressant, c'est de se dire qu'il n'y avait pas que Agnès Varda qui était à Avignon pour prendre des photos. Elle n'était d'ailleurs pas en 1947 au premier Festival d'Avignon. Et donc quand on doit choisir des photos qui illustrent ces années de festival, en réalité on a le choix avec beaucoup de photographies, beaucoup de photographes. Et si on revient un peu de sans cesse à celle d'Agnès Varda, c'est qu'il y a plusieurs raisons qui d'une certaine manière nous y poussent un peu. La première, évidemment, c'est qu'Agnès Varda, c'est la photographe officielle du festival. C'est la photographe qui documente le travail de Villard. Et donc, ce statut-là lui donne une place assez particulière, puisque les autres photographes de presse n'assistent qu'aux répétitions ou alors à la générale, et donc ne vont prendre des photos que depuis la salle et non la scène. Ce qui fait toute la différence avec les photos de Varda, puisqu'elle a des séances avec les comédiens, sur scène, maquillés, avec leurs costumes, et donc ce qui lui permet de faire des photos extrêmement différentes des autres photographes présents à Avignon. Et ce style des photos de Varda, on le reconnaît très bien dans des choses souvent très mises en scène. Ce qui est intéressant avec ces photos, c'est qu'on a une idée des mises en scène de Jean Villard, puisqu'elle cherche toujours à traduire de manière très fidèle le travail du metteur en scène, mais en même temps, elle est amenée à elle-même réinterpréter les mises en scène et du coup à travailler de manière très fine ses photographies, à la fois sur les poses, puisque c'est elle qui fait poser les comédiens. En ayant assisté aux répétitions, elle sait exactement ce qui se passe dans les mises en scène, donc elle les fait poser en même temps elle maîtrise entièrement la lumière, puisqu'elle vient elle-même sur le plateau avec des projecteurs en plus de la lumière prévue par les éclairagistes de Jean Villard. Et c'est ce qui donne en partie à ces photographies vraiment une vraie spécificité, et ce qui leur donne une charge assez expressive, très forte dans les personnages, enfin dans les comédiens qui sont photographiés. Il faut aussi avoir en tête que quand on photographie quelqu'un en train de jouer, on le prend sur le vif, et donc on a des expressions de visage qui sont pas du tout les mêmes que lorsqu'on prend quelqu'un qui sait qu'il est pris en photo et qui pose pour la photo. Donc c'est une des raisons qui explique que les photos de Varda sont si particulières et que du coup on a énormément de plaisir quand on est chargé de collection et qu'on doit valoriser à un moment des archives, le plaisir qu'on a à montrer ces photos-là, à y revenir, même si on sait qu'elles sont extrêmement connues et que oui, le public ne les découvre pas nécessairement, mais ça reste de très belles photos. Ce que je peux vous montrer, c'est un peu le côté technique, comment Agnès Varda faisait ses photos. Il y a aussi le devenir de ses photographies, puisque ces photos, elles ont elles-mêmes une histoire. Et donc, je vais vous montrer un petit peu comment ça fonctionne. Là, par exemple, on a une planche contact que Agnès Varda réalisait elle-même. Donc, les planches contact, c'est le format d'une planche, d'une feuille A4. Et donc, on parle de contact parce que on les réalise en mettant le négatif au contact du papier photo. Et du coup, la photo a la dimension du négatif. Donc, c'est pour ça qu'on appelle ça planche contact. C'est elle qui les fait. Alors, elle est assistée. Évidemment, mais c'est elle qui fait ce travail-là. Et ces planches contact, on les retrouve à la fois dans ses archives personnelles, c'est ce qui lui permettait de retrouver ses photos. Toutes les photos sont numérotées et donnent accès aux négatifs en question. Mais c'est aussi des planches contact qu'on a dans les archives à la Maison Jean Villard, en partie, et aux Archives Nationales à Paris. Donc c'est des documents qui sont extrêmement précieux, puisque là, on a absolument toutes les séries de photos que faisait Agnès Varda. Et je vous ai choisi un exemple en particulier, qui est une photo du prince de Hombourg, créée en 1951 dans la cour d'honneur, avec Gérard Philippe dans le rôle principal. On voit une multitude de photos. Il y a plusieurs planches contact sur ce moment précis, sur cette pose de Gérard Philippe. On le voit, il pose en journée. Il pose dans les espaces du Palais des Papes et dans le jardin qui est attenant au Palais des Papes. Et donc ce ne sont du coup pas des photos ni de répétition ni des photos sur scène. Et c'est vraiment, ça illustre très bien ce travail d'Agnès Varda, d'elle-même mettre en scène ce qu'elle a vu lors des répétitions, tout en restant parfaitement fidèle, encore une fois, à la mise en scène de Villard. Et donc ce qui est intéressant de voir, c'est que sur cette série de photos, elle va en retenir une, la 121. Là, on la voit avec un tirage d'époque, on va dire. Donc ce qui est intéressant avec ces tirages d'époque, qui sont aussi conservés dans les archives d'Agnès Varda, qui sont aujourd'hui déposés à l'Institut pour la photo de Lille, mais qu'on a aussi à Avignon dans nos archives, c'est que ces photos nous permettent de voir le recadrage qu'Agnès Varda choisissait pour ces photos. Elle part de photos prises au Rolleiflex dans un format 6-6, donc carré. Or, à l'époque, on publiait quasiment jamais de photos dans un format carré. On les recadrait toujours en portrait ou en paysage. Et donc là, on voit cette photo recadrée par Agnès Varda. C'est aussi dans ces tirages que la photographe pouvait retravailler l'exposition. Et il y a tout un travail vraiment très... tout ce qu'on peut faire aujourd'hui avec les logiciels Photoshop, on pouvait déjà le faire à l'époque avec une vraie expertise dans une sorte de post-production. Et donc, c'est d'abord le choix de la photographe d'isoler une photo et ensuite de la transmettre. Elle va être... Alors là, c'est la même série, mais c'est intéressant de voir que c'est justement pas cette photo qui a été choisie pour les petits répertoires du TNP, qui était donc illustré par les photos d'Agnès Varda. C'est vraiment ça, pour Villard, le plus important. Quand il demande des photos à Agnès Varda, il y a un vrai impératif, c'est de pouvoir illustrer ces petits répertoires qui devaient être vendus le soir de la première. Donc ça crée du coup toujours des situations un peu rocambolesques, parce qu'il fallait que Agnès Varda ait le temps de faire les photos avant, les développer, les transmettre à l'imprimeur. Donc c'est... Ouais, et ça a été vendu par dizaines de milliers d'exemplaires pendant toutes les années 50. Là, on a un ouvrage du texte, enfin sur l'auteur, où on retrouve cette photo recadrée un petit peu différemment. Mais du coup, c'est des photos qui vont être énormément utilisées dans les éditions des années 50-60. Donc ce que tu disais avec les écoliers qui n'auront pas forcément vu les mises en scène de Villard, qui n'auront pas forcément vu Gérard Philippe sur scène, mais qui vont être énormément inspirés par ces photos Et donc le travail de Villard, il a été aussi diffusé énormément auprès d'une génération grâce aux photos d'Agnès Varda. Là, vous avez une couverture, c'était publié chez L'Arche, et c'était des éditions qui étaient aussi produites par le TNP. Mais du coup, voilà, toujours avec cette photo utilisée. Là, c'est un livre, tu parlais des anniversaires du festival. Le premier anniversaire qui a été fêté à Avignon, c'est les 20 ans du festival, du Vivant de Villard. Et donc, on retrouve encore cette photo dans l'édition. Et donc là, vous avez la version de la photo scannée d'après négatif, dans sa qualité, on va dire, la meilleure, et sans recadrage. Donc, vous avez vraiment le travail de prise de vue, on va dire, brute, tel que Agnès Varda l'a réalisé. J'ai encore deux photos à vous montrer. Là, vous avez une vue d'exposition, du coup, avec cette photo qu'Agnès Varda avait retirée justement pour cette exposition à Avignon, donc sous forme de mosaïque, où on retrouve, là, c'est la version la plus monumentale de cette photo. Donc, elle-même revient sur son travail, le présente d'une manière encore différente, mais toujours avec ces mêmes images. Une photo de l'exposition Côté Jardin que la Maison Jean Villard avait organisée au Jardin des Dons, où là, nous, on s'était basé sur un des recadrages d'Agnès Varda d'époque pour présenter la photo dans la végétation. Ce qui est intéressant avec cette photo en particulier, c'est que aujourd'hui, alors de moins en moins, mais les personnes qui ont vu le prince de Hombourg dans la cour d'honneur à l'époque nous parlent d'une forêt, nous parlent de l'apparition de Gérard Philipe sur scène entouré d'arbres. En réalité, il n'y avait pas d'arbres sur scène. Et donc, ce qui est assez intéressant, frappant, c'est de voir que finalement, l'image d'Agnès Varda est des fois plus forte que l'expérience que ces spectateurs ou spectatrices ont pu faire à la cour d'honneur. Je peux vous montrer un deuxième exemple qui concerne cette fois Macbeth, qui a été créé à Avignon en 1954. Là aussi, on retrouve la planche contact. Ce qui est intéressant, c'est que cette planche-là, elle est dans les archives d'Agnès Varda, et ça nous permet de voir le travail de recadrage de certaines de ses photos directement sur le négatif, qui va ensuite donner lieu à là un tirage d'époque, donc pareil, recadré, tirage qui va être ensuite diffusé largement par le TNP dans la presse, et donc énormément réutilisé. Là, on a deux exemples, un article du Provençal de 54, donc sur le moment même, avec l'utilisation de la photo. Et alors, la qualité n'est pas extraordinaire, mais là, on est en 55 et c'est le journal d'Oran, donc c'est lors d'une tournée du TNP. Mais on n'est pas à Avignon, mais on réutilise quand même cette photo qui est emblématique. La photo, elle est aussi utilisée dans le répertoire du TNP. Et vous avez la photo, cette fois, là aussi d'après négatif, qu'on peut nous aujourd'hui utiliser dans nos expositions si on veut montrer, on va dire, le travail d'Agnès Varda de la manière la plus. Dans la meilleure qualité. Mais les tirages d'époque, encore une fois, sont extrêmement précieux parce qu'ils nous renseignent sur la vision qu'avait Agnès Varda de ces photos au moment même où elle les tirait. Je peux vous montrer aussi deux documents qui sont intéressants pour se faire une idée de à quoi ça ressemble dans les archives. Là, vous avez un album qui est conservé aux Archives nationales à Paris, qui conserve les archives administratives du Théâtre national populaire. On peut lire, donc là, ça concerne une pièce qui s'appelle Nucléa, qui a été jouée en 52 à Chaillot, qui n'a pas été reprise à Avignon, mais c'est juste pour l'exemple. Ces cahiers, ils étaient réalisés par le TNP. Et donc, on voit les tirages que Agnès Varda fournissait au TNP. Quand elle dit qu'elle était payée à la photo, c'est ces photos-là qu'on lui achetait. On retrouve à chaque fois le numéro du négatif, donc une possibilité à chaque fois de retrouver très facilement l'original de la photo, le recadrage souhaité par Agnès Varda. Et donc c'est vraiment d'après ces photos-là qu'ensuite ces photos étaient diffusées, archivées par le TNP et diffusées dans la presse. Là, je vous montre des tirages. C'est une photo de la préparation de l'exposition que vous pouvez voir au premier étage, Les clés du festival. Donc c'est les préparatifs du montage où on a fait une composition avec énormément de photos qu'on a dans nos archives. Vous retrouvez des grands formats qui sont signés et donc qui étaient développés par Agnès Varda ou par ses assistantes. Énormément de tirages d'époque qui étaient conservés dans les archives de Jean Villard et de Jean Rouvet, qu'on conserve ici. Jean Rouvet qui était l'administrateur de Villard. Et puis de la presse, des planches contact. Enfin, là, vous avez vraiment l'ensemble des supports des années 50 d'Agnès Varda. Et un dernier élément qui est aussi très intéressant pour nous, ce sont des albums que Varda a réalisés dans les années 60, 64, 65, après le départ de Jean Villard du TNP. Villard va lui demander de rassembler toutes ses photographies pour qu'il en ait une sorte de une mémoire, une trace. Et donc, elle va se lancer dans ce travail qui a dû être assez long, puisqu'on a trois albums qui concernent les photos du TNP, un album qui concerne les photos d'Avignon. Et donc, elle va faire un travail un peu plus fin que ce qu'elle fait sur les planches contact, puisque là, c'est une sélection de ces photos. On voit qu'il y a des sauts d'une série à l'autre. Tout n'y est pas. Mais en faisant ce travail-là, elle pense vraiment, c'est sûrement une des premières fois où elle revoit absolument l'intégralité de son travail pour le TNP et pour Avignon, et qu'elle va le mettre en page, qu'elle va en faire un objet destiné vraiment à Jean Villard. Donc c'est à la fois un objet très personnel, puisque Villard conservait ses albums dans son bureau, et ça lui permettait d'avoir l'ensemble de son travail photographié par Agnès Varda. Donc effectivement, Jean Villard n'a jamais dit à Agnès Varda qu'il admirait son travail. Voilà. Mais quand on voit ce travail-là, qu'Agnès Varda a dû mettre énormément de temps à faire, et sa volonté vraiment forte de conserver ses photos au plus près de lui, comme il l'a fait avec les maquettes des costumes réalisés par les peintres, on peut très facilement deviner la charge émotionnelle qu'avaient ces photos pour Jean Villard et du coup tout l'admiration qu'il pouvait avoir pour ce travail-là, puisque ce travail-là on le retrouve avec aucun autre photographe qui encore une fois était assez nombreux et qui photographiait les spectacles du TNP. Voilà un petit peu la petite présentation que je pouvais vous faire.
2: Si on peut prendre quelques minutes de questions, si vous avez des questions. Peut-être Rosalie, si tu veux réagir.
3: Moi, ce que je trouve vraiment intéressant, c'est ce qu'elle racontait elle-même, que effectivement, Villard lui avait donné cette liberté d'essayer de rendre au plus précis sa mise en scène, mais au niveau de l'émotion. Donc ça veut dire que les deux portraits qu'on a vus de Villard et Cazares, bon, elle les a fait dans un contre-un-mur dans les loges, donc c'est pas sur le plateau, c'est pas dans sa mise en scène. On pourrait dire, bah alors c'est pas la mise en scène de Villard. Bah, en fait, elle, son travail, c'était un travail d'émotion. C'est d'essayer de recréer de l'émotion de la mise en scène de Villard. Et c'est ce que tu as raconté, Antoine, ce que je trouve absolument génial. C'est-à-dire que tout le monde a l'impression qu'il y avait des arbres sur le plateau de la Grande Cour. C'est Adrien, sur le plateau de la Grande Cour. Pour le site, il n'y en avait pas un d'arbre. Le plateau était vide, tel qu'on l'a vu hier soir. Et donc, le travail de mémoire, je pense qu'Agnès n'avait pas conscience, quand elle a fait toutes ces photos dans les années 50, que ce travail de mémoire allait traverser. Moi-même, j'ai étudié au lycée, au collège, avec des manuels scolaires, avec les photos de ma mère. On se marrait, elle tombait comme une classe, elle dit, ah ben, c'est ta mère. Ce travail de mémoire, je pense qu'elle ne l'a pas fait sciemment. C'est ça que je veux dire. Elle en a beaucoup parlé après en disant que, comme peut-être elle ne venait pas, elle n'avait pas travaillé dans d'autres théâtres à ce moment-là, elle a réalisé son premier film en 54, donc au moment vraiment de la gloire du TNP, du Festival d'Avignon, elle n'avait pas de référence. C'est-à-dire qu'elle a vraiment imaginé un travail au plus près, comme une collaboratrice de Villard. C'était un peu l'idée de d'être une passeuse de l'émotion de sa mise en scène. Et ça, c'est intéressant parce qu'effectivement, le fait qu'il lui ait accordé d'être sur le plateau, de rajouter de la lumière, qu'il ait accepté qu'elle prenne les acteurs, qu'elle les emmène ailleurs, c'est incroyable, quoi. C'est-à-dire que je ne suis pas sûre qu'il y ait eu d'autres photographes liés au théâtre qui ont eu cette liberté. Et aujourd'hui, ce que disait Adrien, ce que tu disais, c'est qu'on a un rapport un peu, j'allais dire, charnel avec les photos d'Agnès. C'est-à-dire que d'un seul coup, quand on en a vu une, il y a quelque chose qu'on reconnaît dans son travail. Et elle a raconté toujours que son travail au TNP et au festival a fait que quand elle est passée à la mise en scène en 1954, le rapport au cadre et au point de vue, ben, elle l'avait pas

0: l'idée de, du travail très précis du texte. Je pense qu'Agnès a assisté à beaucoup de répétitions, c'est ce qu'elle me racontait, que Villard avait cette générosité de passer du temps avec elle, de lui expliquer quelque chose si elle ne comprenait pas. Donc la troupe, le théâtre, le cadre, recréer un imaginaire pour transmettre les mises en scène de Villard. Et ensuite, Alain Resnais, qu'elle a connu en 1954, qui a été monteur de son premier film « La Pointe courte », et qui lui a, je crois, transmis une certaine idée du montage. Donc ces trois personnes ont vraiment été importantes pour se créer elles-mêmes en tant qu'artiste. Et je sais qu'elle a été très contente que Villard ait eu, dès le départ, cette idée de l'archive. Hein. Pas beaucoup de metteurs en scène de théâtre ont eu cette notion, dès le départ, de dire il faut créer des archives pour créer de la mémoire, pour que ça soit étudié plus tard. C'est extraordinaire, et le travail que fait la Maison Jean Villard est incroyable, parce que je pense pas qu'il y ait un autre, enfin je sais pas, est-ce qu'il y a un autre endroit au monde où il y a comme ça une institution, je veux dire, je parle pas de la BNF ou des institutions, mais liée à un metteur en scène, Antoine?
1: La BNF et la Maison Jean Villard, c'est la...
0: C'est ensemble.
1: Ensemble. Oui. Mais alors, au monde, je ne peux pas dire, mais en tout cas, en France, c'est sûr que c'est assez exceptionnel. Oui.
0: Et
1: théâtre.
0: Oui, et l'exposition en haut que j'ai vue hier est très, très bien. Et nous, on collabore dès qu'on peut, on collabore ensemble. Alors, Agnès a donné une copie de ses planches contact, elle a donné énormément de tirages à la Maison Jean Villard, et nous en avons encore... nous, dans nos archives rue Daguerre. Donc voilà, je suis très contente de vous écouter. Et on apprend toujours des petites choses. Puis moi, je vous en donnerai d'autres ce soir.
1: Donc à 18h, on retrouve Rosalie dans un dialogue qui sera dans la Calade. À 18h, je vous invite bien sûr à revenir à la Maison Jean Villard. Merci Rosalie.
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1: Nous sommes la compagnie des Intrafurios et nous allons vous présenter Improvision. Improvision, c'est un spectacle d'improvisation où tout est improvisé et on retrouve deux amis qui ferment un vidéoclub. Et pour cette dernière soirée qui a tout d'un drame, ils vont faire un rêve qu'ils ont toujours eu, c'est-à-dire créer leur propre soirée ciné. Donc on va jouer trois films qui vont être joués de manière successive et alternée pendant tout le spectacle. Et le public va voter pour les genres cinématographiques qu'il veut voir à l'entrée, bien évidemment. Et nous allons nous servir de leurs idées, des films qu'ils ont toujours rêvé de réaliser et qui n'ont jamais été faits, des personnages qu'ils ont dans la tête, des lieux, des crimes, bref, absolument tout ce qu'ils veulent. Et il y a un twist à la fin que nous ne vous dévoilerons pas. Chut, nous sommes 5 comédiens et comédiennes au plateau, tout est absolument improvisé. Et il y a un régisseur lumière et son qui improvise tout également en parallèle. Pour les informations pratiques, je vous passe Vincent, un deuxième comédien de la troupe.
2: Donc nous sommes tous les soirs à 20h20 au théâtre Lumanum rue Carretry, de relâche le mercredi, et on est là jusqu'au 14 juillet. Venez nombreux.
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3: Bonjour à tous et à toutes. Je m'appelle Anatole Edouard Nicolo. Je suis l'auteur du roman À l'ombre des choses, publié aux éditions Calman Lévy, et lauréat du prix du roman envoyé par la Poste en 2024. Je serai sur scène cette année puisque j'adapte mon roman au théâtre de la Scala à Avignon. C'est un seul en scène, intimiste, sincère et authentique. Et dans cette pièce, je pose cette question. Comment trouve-t-on sa place dans cette société et dans la famille quand, depuis tout petit, on a le sentiment d'être dans l'ombre? Voilà, merci pour votre écoute. Et on se retrouve tous les jours à 11h45 au théâtre de la Scala, sauf le lundi. Très bonne journée à vous.
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4: Bonjour, je m'appelle Taya Skorokodova et je dirige la compagnie Oko. Et la compagnie Oko, elle est basée en Normandie, au Havre, et sur le festival, on présente le spectacle Jeu de corps. Le spectacle Jeu de corps, on l'a créé en décembre 2021. C'est un spectacle familial, c'est un spectacle chorégraphique. Donc, vous allez découvrir deux danseuses. L'histoire, si on peut appeler ça une histoire, ce sont deux femmes qui se voient pour la première fois et qui ne parlent pas la même langue et qui n'arrivent pas à communiquer. Et la seule façon pour communiquer, c'est le corps, la danse. Et donc elles vont communiquer par la danse. Elles vont danser ensemble et elles vont partager leur culture. Donc vous allez entendre des chants, vous allez entendre de la musique. De cultures. Alors pour créer ce spectacle, on s'est inspiré de nous. Moi je suis d'origine russe et Flore Coury qui danse avec moi est d'origine franco-libanaise. Et on s'est dit que la culture slave pouvait rencontrer la culture maghrébine dans les sons, les sonorités, les langues. Et donc c'est un peu un spectacle aussi personnel. Et c'est vrai que dans le travail de la compagnie Oko, je m'inspire beaucoup de la rencontre des cultures et je travaille sur le fait de briser les frontières parce que c'est quelque chose que je trouve essentiel aujourd'hui, d'aller vers l'autre et de ne pas mettre de frontières entre nous, peu importe la langue qu'on parle, peu importe voilà, comment on arrive à communiquer avec l'autre. Pour moi, c'est très important. Et Jeu de corps joue à la Syrie. On joue à 13h10 les jours impairs, mais on joue sur tout le festival du 5 au 25 juillet.
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5: Marinette Doseville, chorégraphe du spectacle Études pour chevalière duo. C'est un duo danse-musique où je danse au plateau aux côtés de Fanny Lasfargue, une bassiste merveilleuse et très belle rencontre artistique. Et c'est une pièce féministe qui travaille notamment sur la notion de la persistance du geste pour raconter la nécessaire persistance de la lutte. Une lutte qui n'est pas seulement de temps en temps dans un round sur un ring, mais une lutte en CDI dans la durée. Et donc c'est des chevalières qu'on voit en étude, au travail. On ne sait pas si c'est avant, pendant, après le combat, mais elles s'exercent à leur combativité. Et ça joue à la Syrie, tous les jours pairs plus le 5 juillet, du 4 au 16 juillet, à 14h30.
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6: Bonjour, bonjour à toutes et à tous. On est là pour vous parler du spectacle Deux pas vers les étoiles qui va jouer à la Syrie à 13h40. Alors, Deux pas vers les étoiles, c'est un spectacle qui nous tient tout particulièrement à cœur puisque c'est une écriture québécoise d'un auteur contemporain qui s'appelle Jean-Roch Gaudreau, qui a eu le prix du gouverneur du Canada pour cette écriture. C'est un texte qu'on trouve rythmé, intelligent et qui parle autant aux adultes qu'aux enfants. C'est l'histoire de deux jeunes enfants qui décident de fuir, de vivre leur rêve, de partir à l'aventure pour mieux pouvoir se retrouver leur identité propre. Je vais passer la parole aux deux interprètes de cette magnifique histoire. On commence peut-être par Manon Lheureux.
7: Bonjour, alors donc moi je joue Cornelia, c'est une petite fille qui rêve de faire de la télévision. Elle se pose plein de questions, des questions qu'on se pose quand on a 8-10 ans. Comment les parents nous imaginent, qu'est-ce qu'on fera quand on sera grand? Ça parle des rêves, ça parle de l'amour, de pas vers les étoiles. C'est vraiment un super beau texte. On danse aussi dedans et j'adore jouer ce spectacle. Je passe maintenant la parole à Junior qui est interprété par Enzo Beaujon.
8: Bonjour à tous. Effectivement, je joue Junior. Donc Junior, c'est un petit garçon qui a raté son contrôle de maths. Il a tellement peur de se faire gronder par son papa, qu'il décide de partir réaliser son rêve. Et son rêve, c'est de devenir astronaute. Donc il va partir pour la NASA, sauf qu'il se fait surprendre par Cornelia, qui n'attendait pas là.
7: Et oui, je viens avec lui.
8: Et donc, ils partent ensemble pour cette folle aventure, à rêver tous ensemble. Voilà, c'est Deux pas vers les étoiles, à la Syrie, à 13h40.
6: Et peut-être un mot de la fin, peut-être dire que ce texte, en tout cas, nous a paru vraiment important dans le sens où aujourd'hui, peut-être laisser une place aux rêves des enfants paraît vraiment essentiel, surtout dans le monde actuel. Voilà, merci beaucoup à toutes et à tous et on espère vous retrouver à la Syrie à 13h40 pour Deux pas vers les étoiles.
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9: Bonjour, je suis Arnaud Carr, metteur en scène de la compagnie Théâtre du Prisme. 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Et cette mémoire est amoureuse, même si elle est alcoolique. Et c'est une pièce très touchante, très drôle aussi, parce que il y a des délires et ça raconte un trou, un manque fondamental. Et je pense que c'est une pièce qui peut toucher beaucoup, beaucoup, beaucoup de gens, parce qu'on vit dans un monde d'addiction et on vit dans un monde où le manque d'une chose essentielle nous habite. Voilà. Et ça, c'est à 12h05 au 11 tous les jours.

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1: On est très heureux de cette rencontre. Aujourd'hui, c'est un petit peu un focus Varda. Hein, on peut dire ça comme ça. Ce matin, il y avait la rencontre autour de Varda, photographe du TNP, hein, qui était plutôt effectivement autour des archives qu'avait pu explorer Antoine, aussi avec Adrien Blancard de la Maison Jean Villard. Et là, on a la chance et le bonheur de vous proposer un temps d'échange et de conversation avec Rosalie Varda, donc, qui prend un soin tout à fait exceptionnel des archives d'Agnès Varda. Et voilà, donc on est très heureux. Pour nous, Agnès Varda, c'est un peu tous les jours. Hein. Sans Agnès, on serait pas à la même Maison Jean Villard. Donc c'est vraiment un grand bonheur d'avoir cette chance de parler et de te recevoir, Rosalie. Et merci beaucoup. Et merci à Antoine, bien sûr.
2: Donc cette rencontre va commencer par quelques lectures, puisque Rosalie, tu vas nous expliquer à plonger aussi dans les archives, dans les entretiens que Agnès Varda ou les textes qu'Agnès Varda a consacrés à son travail à Avignon, à son travail avec Jean Villard. Et voilà, nous propose un montage. Et puis moi, en retour, j'aurai aussi quelques petits textes à lire.
3: Bonjour. Je suis venue la première fois au Festival d'Avignon au début des années 70. Donc je ne suis jamais venue pendant qu'Agnès était photographe. J'étais trop petite. Et je suis venue au début des années 70 avec Antoine Bourseiller, mon père. Mais quand Nathalie et Antoine m'ont dit qu'il y allait avoir un petit focus sur Agnès dans le cadre aussi de cette nouvelle exposition à la Maison Jean Villard, dont Antoine est commissaire et qui est très très bien. Je vous conseille vraiment de prendre le temps de la visiter, de lire les textes. J'étais dans un premier temps, j'ai dit mais j'ai pas vraiment à dire quoi que ce soit sur le TNP et la photographie, si ce n'est que je gère les archives d'Agnès depuis son décès en 2019, mais que j'avais déjà travaillé beaucoup avec elle avant. Mais j'ai proposé à Antoine, j'ai dit écoute, on va faire quelque chose que je n'ai jamais fait, c'est-à-dire que je vais me plonger dans tous les entretiens qu'on a retrouvés où Agnès évoque sa relation au TNP, et je vais essayer de construire une petite lecture en me disant que c'était plus important d'avoir ses mots à elle. Moi, je suis qu'une passeuse et que le travail que je fais sur le fond, on a découvert à son décès qu'on a fait un inventaire plus de 28 000 négatifs. C'est vraiment un travail de transmission et je suis là pour ça. Je n'ai pas un avis à donner sur l'œuvre de ma mère. Voilà, donc je me suis amusée aussi à me dire qu'au fond, ces mots étaient... Ce qui était intéressant, c'est que dans tous les textes qu'on a regroupés, que Antoine a lu déjà... Il y a des textes des années 50, des textes des années 60, des années 80, et qu'en fait, je trouve qu'il y a le même ton, il y a le même... ça pourrait être le même entretien du début jusqu'à la fin. Et ça, c'est vraiment frappant. Et je me suis dit que c'était bien Agnès qui était comme ça. Alors voilà. J'ai été photographe dans ma première vie. C'est un bon départ, pas un métier. Il me fallait rentrer à Paris et en apprendre un. Allez, photographe. J'ai suivi les cours du soir, section photo, à l'école de Vaugirard, là où Jacques Demy est entré 2 ans après dans la section cinéma. J'aurais pu finir conservateur adjoint dans un musée de province, mais je voulais un métier vivant. L'artisanat m'aurait fort tenté si je n'avais pas été aussi maladroite. C'est

0: naturellement que j'en vins à la photo. Il n'y fallait pas trop d'habileté manuelle et mes études au Louvre pouvaient me servir. J'entrais chez ce qu'on appelle un photographe d'art qui m'enseigna la pratique des appareils, fort simple à la vérité. Apprentissage chez les spécialistes de Rodin, je n'ai pas eu droit à entrer au labo. On m'a juste demandé de massicoter des tirages et de faire la repique avec un peu de bave et de gouache. Nous allions de musée en musée chez Rodin ou Germaine Richier, Bourdelle ou Brancusi. Je faisais aussi, comme beaucoup de jeunes professionnels, quelques photos d'enfants, des portraits pour arrondir mon salaire. Le soir, je préparais mon CAP que j'obtins quelques mois plus tard. Premier appareil, une vraie chambre, c'est comme ça qu'on les appelait, et un Rolleiflex que ma maman m'a payé, acheté d'occasion à un reporter du magazine Détective. Premier gagne-pain aux Galeries Lafayette, 400 enfants par jour et du travail pour la SNCF. Des photos de mes amis et copains, tous artisans ou artistes, presque tous de Sète. Je fréquentais la famille d'un Sétois encore inconnu à l'époque qui vivait dans une chambre de bonne quai des Grands Augustins et écrivait des pièces de théâtre. Jean Villard. Il faut faire, disait-il, l'éducation de cet enfant. Il me lisait Gide, Mallarmé, Valérie, et sa femme André Villard donnait le sein à leur premier-né au son de ses chefs-d'œuvre. Je m'amusais à photographier ces gosses à la plage de Sète et au parc Montsouris. Des clichés pitoyables, toujours flous. On ne naît pas photographe, on le devient. Le style, c'est 10 ans de travail et je n'ai pour lors aucune maîtrise. En 1947, Jean Villard a commencé à organiser sans argent un étrange festival dont la presse ne soufflait mot, Avignon. C'était le premier du genre et si la mode s'en est depuis répandue, à cette époque, ces initiatives n'avaient que peu d'écho. Il faut comprendre que c'était tout à fait confidentiel ou presque. Il y avait très peu de public, c'était tout nouveau. Villard n'avait pas encore de réputation et il y avait plutôt besoin de coups de main que d'autre chose. Les gens de sa famille, comme sa femme, sa belle-sœur Valentine Schlegel, des amis et moi, d'autres gens, tous aidaient éventuellement. On m'emmenait à condition que je donne un coup de main. Je grattais de la guitare sous le plateau, j'apportais de l'eau dans les loges, je rendais des petits services. Et puis, je prenais quelques photos. Villard était content d'avoir des documents, même imparfaits, pour ses archives. Cependant, son étoile montait. On commençait à se rendre compte que sans tapage, cet obstiné renouvelait complètement en France l'esthétique de la mise en scène. Villard était discret, un peu sec, irradiant l'intelligence et la culture. Sensible aussi, tout en mettant en place des révolutions de détails. Comme de supprimer les pourboires, d'accueillir les spectateurs en musique, de leur offrir un vestiaire gratuit et des sandwichs au prix coûtant. Il pensait aux spectateurs populaires et voulait les mettre à l'aise tout en leur offrant de beaux spectacles, voire difficiles à suivre. À Avignon, il y avait aussi la magie de ces spectacles en plein air, dans cette belle cour d'honneur du Palais des Papes. C'était la douceur de l'air, l'acoustique remarquable, la pleine lune et parfois des orages qui interrompaient le spectacle. Je me souviens qu'au départ, franchement, mes images étaient plutôt floues parce qu'il n'y avait pas encore de pellicule très rapide, puis je n'étais pas habile. En 1948, quand j'ai fait cette image de Villard ayant perdu sa couronne et faisant ce geste comme ça de l'abandon, j'étais tout à fait honteuse à cause de cette main floue. J'avais cette idée de la tyrannie du net et j'ai cru que l'image était complètement loupée à cause de cette main qui bougeait un peu. Depuis, j'aime les flous, surtout au premier plan. À partir de 1950, j'ai fait des photographies à peu près convenables. Il n'y avait rien d'officiel, sinon que j'étais la seule qui était là tout le temps. Il y avait parfois une agence qui venait quand un spectacle était nouveau. Disons que mon statut de photographe du Festival d'Avignon a éclaté en 1951, quand Gérard Philippe s'est joint à la troupe. Gérard était une énorme star de cinéma, et c'est de lui-même qu'il voulait s'intégrer dans cette troupe de théâtre qui était très... c'était assez puritain. Il n'était pas question de mettre le nom de la star en haut. Tout le monde était annoncé par ordre alphabétique, y compris Gérard Philippe. Il admirait beaucoup la rigueur de Villard et ils ont fait un tandem de travail extraordinaire. Mais c'est vrai qu'en 1951, Gérard Philippe a créé Le Cid et Le Prince de Hombourg et comme c'était une star, mes photographies ont circulé partout. Et puis c'est en été 51 que le Théâtre National Populaire, le TNP, a été confié à Jean Villard. Claude Plançon a organisé les débuts du TNP à Suresnes, puis au Palais de Chaillot. Je n'avais pas de contrat, ni avec Villard, ni avec le TNP. Chaque tirage m'était payé le prix d'un tirage majoré d'un droit de reproduction. Donc, les images étaient diffusées par le TNP, libres de tout droit, qu'elles paraissent en couverture ou en timbre-poste, agrandies pour le hall ou dans le programme. Elle m'était toujours payée pareil, le prix d'un tirage très cher. Mon atelier en livrait bien 200 par semaine. Je ne voulais pas seulement faire des photographies de telle scène ou de telle scène, mais des images, j'allais dire emblématiques de la pièce, ou celles qui pourraient être utilisées pour l'affiche. Ça a été le cas, par exemple, pour Le Prince de Hombourg, où le même jour, j'ai demandé à Gérard Philippe de se mettre en costume et je l'ai placé à contre-jour des rayons du soleil comme si c'était la lune. Je travaillais beaucoup. J'assistais à beaucoup de répétitions. J'observais Villard. J'écoutais ce qu'il disait. J'apprenais à apprécier sa rigueur, son exigence. Je faisais des photos sur le vif. J'ai travaillé au Rolleiflex pendant des années, de 1948 à 53-54. Ensuite, j'ai eu un Leica et je me servais des deux appareils, surtout du Rolleiflex au théâtre. Les pellicules étaient lentes dans les années 50, on risquait le flou. Je faisais comme tout le monde des images avec les seules lumières de scène au Leica ou au Rolleiflex sur pied. Je n'utilisais jamais le flash de face, à plat, mais toujours deux flashs pour recomposer des lumières combinées. Je me suis mise très tard à la couleur et sans grand enthousiasme. Et puis, il y avait des séances organisées après les répétitions. Je pouvais ainsi travailler à la vitesse du flash et reconstituer des moments de scène que je demandais avec précision. J'étais très bien acceptée par la troupe. J'en faisais partie à ma façon. Ils râlaient un peu quand les séances de photos étaient longues et tardives, mais je pense que les comédiens appréciaient mon travail et la promotion qui en était faite. On riait beaucoup aussi. Villard, lui, peu enclin aux compliments, se bornait à des commentaires relatifs aux comédiens quand il regardait mes planches contact. « Elle porte mal le chapeau » ou « Il se tient trop droit, il faut se tenir sans se tenir droit » ou « Il faut que je me rappelle de dire à X qu'il joue cette scène un peu trop plus vite. » Il choisissait ou plutôt validait les choix que j'avais indiqués par des croix. Il ne m'a jamais dit que je faisais de bonnes photos, ni de mauvaises bien sûr. Pour lui, la qualité du travail allait de soi. C'était là sa calme exigence. Il n'était pas directif, il était demandeur de photos très précises. Il avait des besoins. En plus des photos de chaque spectacle, posé ou pas, il voulait constituer des archives des décors nus, c'est-à-dire le dispositif tel qu'inventé pour chaque pièce qui était différent d'une scène à l'autre. Il y avait des drapeaux ou pas, des marches ou pas. Il voulait chaque personnage en pied, avec son costume, son chapeau. Ça, ce n'était pas très intéressant, si j'ose dire. C'était des archives. Villard me demandait aussi des photographies qui pouvaient correspondre aux scènes de dialogue pour illustrer les livrets. Ces petits livres servaient aux étudiants et aux écoliers qui travaillaient sur des pièces classiques. De temps en temps, il y avait une photographie que je trouvais bien. Ma méthode était de vivre à 100% de l'aventure Villard. Quand je le photographiais, lui, comme comédien, il était un modèle remarquable, présent, concentré, intelligent dans ses gestes, ses regards. C'est lui que je préférais photographier, plus encore que Gérard Philippe, qui lui était la grâce et le dédoublement sur commande. Les autres comédiens, que je finissais par photographier souvent, puisque c'était une troupe de répertoire, étaient patients en général, mais peu inventifs ou peu émus au moment des prises de vue. Sauf Cazares, toujours au bord des larmes, et Hivernel, très présent, ébouqué, mystérieux en diable. Surgit du noir, le noir de la mémoire, le noir du théâtre. Ces images sont connues, et elles m'ont fait connaître comme photographe officiel du TNP dans les années 50, quand j'étais si jeune et si petite, petite ça au moins ça n'a pas changé, si jeune et si petite qu'on me prenait pour l'assistante ou l'apprentie d'Agnès Varda. J'ai un regret, c'est de n'avoir jamais réussi à convaincre Villard de filmer ses mises en scène. Je lui disais, je mettrai une caméra d'un peu loin, de face, et une autre pour filmer de plus près les visages, donne-moi juste l'argent pour la pellicule et louer la caméra. Il n'a jamais voulu. Il m'a annoncé des théories très belles sur l'essence éphémère du théâtre et sur la transmission du souvenir. Il avait un certain mépris pour le cinéma. Dommage. Alors, ce sont des extraits de différents entretiens. Ce qui est intéressant, c'est que il y a des entretiens de 1959, de 62, de 87, de 2014 et de 2023. C'était pour vous dire que finalement, tous ces mots mélangés, on a l'impression que c'était le même entretien.
1: Alors, je voulais juste pour répondre à la lecture de Rosalie, faire une rapide lecture. Ce sont des textes que j'ai trouvés dans les archives dont on parlait, les archives d'Agnès Varda, qui sont gardées rue Daguerre, à Ciné-Tamaris. Alors c'est un carton plus particulier qui est très intéressant, sur qui date de 1991, quand Agnès Varda, c'est l'une des premières fois en fait qu'elle revient sur son travail en tant que je dirais commissaire d'exposition, comme voilà, elle conçoit une exposition qui s'appelle Je me souviens de Jean Villard en Avignon, et qui date donc des 20 ans de la mort de Villard, hein. C'est une commande d'Alain Crombec, le directeur du Festival d'Avignon à ce moment-là, et dans un dossier qui sert sans doute à préparer l'écriture de petits commentaires en fait qui sont disséminés dans l'exposition sous les photographies que Varda montre, certaines très agrandies, d'autres réunies comme ça dans c'est au cloître Saint-Louis, à l'hospice Saint-Louis à ce moment-là en 91. Il y a en fait des notes de service. C'était des notes de service de Jean Villard, donc Jean Villard affichait souvent, régulièrement sur le tableau de service. Il y a plusieurs d'ailleurs photographies d'Agnès Varda qui montrent ce tableau de service et la manière dont les comédiens passent et lisent ces notes. Et voilà, je pense que ces notes plaisaient beaucoup à Agnès Varda, hein, et c'est un moment où elles viennent en fait d'être publiées, puisque 4 ans plus tôt, en 86, le théâtre service public chez Gallimard a repris un certain nombre de ces notes, et Varda donc les photocopie et va s'en servir bien sûr comme inspiration, hein. Il n'y a pas de citation directe de ces notes de service, mais j'ai voulu comme ça en retenir trois courtes notes de service, hein. Nous allons jouer Macbeth sur un tapis de sol noir. L'effet et le tapis seront perdus si toute personne marchant sur le plateau ne sait pas convenablement essuyer les pieds au préalable. Nous disposerons donc des tapis brosses à toutes les entrées de scène. Je demande à tous, d'une manière très pressante, de bien vouloir se souvenir de la nécessité de frotter ses semelles sur ces tapis brosses avant d'entrer sur le plateau. Le concierge de la scène, Jean Villard. Par le biais des questionnaires remis aux spectateurs, note du 14 mars 1953, par le biais des questionnaires remis aux spectateurs, je reçois de fréquentes plaintes concernant des nuages de poussière qui sortent du plateau sous les pas des acteurs. Premièrement, envisagez dans les jardins ou je ne sais pas où, un battage général des tapis toutes les semaines. Deuxièmement, passer l'aspirateur plus longuement et plus soigneusement. J'attache une grosse importance à l'observation de ces prescriptions. Jean Villard. Note du 20 novembre 1951. Je ne crois pas que nous ayons joué le Cid ce soir. Nous avons tout au plus joué une belle pièce, belle en soi, n'est-ce pas, dans un style de bon ton. Cela n'est pas la tragique comédie du Cid. Notre dispositif scénique, le style de nos costumes, l'ambiance des éclairages, en un mot, notre présentation parade, vieux mot des farceurs et des théâtres et des tréteaux, ne doit pas l'emporter sur la fougue à la fois stricte et généreuse des quatre femmes et des deux garçons jeunes, Sanche, Rodrigue. Le roi ne doit pas s'endormir. C'est un roi soldat qui, dans cette histoire, se voit contraint non sans un ennui désinvolte au rôle de juge, le mot est de Corneille, dans un procès injugeable. C'est un être qui se contient, mais qui est vif à la riposte. Et son extrême sagesse est à la lettre de ne pas juger. L'exécution de Corelli, de Monteverdi, de Lully a été parfois paresseuse. Au XVIIe siècle, le chef battait la mesure avec une sorte de brigadier, tapant le temps fort. Prière de respecter cela. Et dès jeudi après-midi, ne roucoulez pas dans les scènes d'amour. Chimène en veut à Rodrigue de tout son cœur. Et Rodrigue n'admet pas que Chimène lui donne des leçons ou des conseils. Femme, tais-toi. Jean Villard. Alors dans ce, tu disais tout à l'heure que tu étais trop jeune hein, pour avoir connu Agnès Varda, photographe du TNP, photographe d'Avignon. Mais en même temps, dans un texte que tu as eu la gentillesse, la générosité d'écrire pour le catalogue de l'exposition, hein, tu parles quand même de souvenirs d'enfance. De souvenirs d'écolières, notamment tu parles de cette odeur qui imprimait la rue Daguerre, hein, dans la cour de la rue Daguerre, où il y avait une bassine où coulait de façon continue un flot d'eau pour tremper les tirages. En train de rincer les tirages, et que cela te rappelait c'est cette odeur de solvant. Hein. Donc, est-ce que tu peux nous parler de ces souvenirs qui sont des souvenirs de petite fille, hein, voilà, qui sont des souvenirs d'une petite fille qui voit sa mère travailler à faire ses photos.
0: Oui, moi, ma petite enfance, c'était dans un atelier de photos en fait, parce que donc en 51, Agnès s'est installée rue Daguerre. Et son père voulait lui offrir un petit appartement et elle a dit je veux un lieu de travail. Et c'est comme ça qu'elle a demandé à son père d'acheter deux locaux qui étaient au milieu, il y avait une mini-cour, il y avait un encadreur et une vieille crèmerie qui était un peu abandonnée. C'était vraiment en piteux état, il n'y avait pas de chauffage, il y avait un poêle à charbon dans une des pièces, il y avait des WC dans la cour. Et elle a vraiment convaincu son père qu'elle voulait un outil de travail, en fait. Donc, dans les premières années, elle a vécu dans des conditions assez précaires. Et tout de suite, elle a, en 51, installé son laboratoire, ce qui a été vraiment le début important pour elle, puisque jusqu'à 51, elle développait dans la baignoire et dans la salle de bain, plus ou moins de l'appartement de ses parents au boulevard Raspail ou chez des amis qui avaient des labos. Enfin, c'était vraiment un peu à la petite semaine. Et là, dès qu'elle s'installe 51, l'atelier est installé, le laboratoire avec la porte et la fameuse ampoule au-dessus de la porte. Donc, quand quelqu'un tire, quand elle tirait, elle allumait la lumière rouge, il ne fallait pas rentrer. Donc, moi, mon enfant, c'est vraiment... c'est vraiment là, quoi. C'est-à-dire l'odeur des solvants, ça c'est ma Madeleine de Proust, la tireuse, la glaceuse, puisque à l'époque on glaçait les photos, on les faisait sécher, la table à repique, Il y avait, voilà, on en a parlé ensemble, mais c'est vrai que pour moi, petite, ma mère n'était pas du tout une cinéaste, elle était photographe. Et en plus, être cinéaste pour des enfants petits, c'est assez abstrait, en fait, hein, c'est pas quelque chose qu'on... Alors que là, c'était concret, je voyais des tirages de photos, les photos, moi j'avais le droit de repiquer avec le noir, j'avais le droit que de toucher au fond quand c'était tout noir, qu'il y avait des petits points à mettre avec un peu d'encre de Chine, ça j'avais le droit. Mais et c'est vrai que le fait que d'avoir travaillé avec ma mère dans ces dernières années, on a évidemment évoqué la photographie, sa pratique, comment elle travaillait, et c'est là où elle a quand même, elle m'a expliqué qu'effectivement elle avait des laborantines qui l'aidaient quand elle avait des très grosses commandes, mais c'est toujours elle qui réglait l'agrandisseur pour le contraste. Et puis à l'époque il n'y avait pas le numérique, hein. Donc en fait, ce qui est hyper intéressant, mais ça moi j'ai appris à le faire après, c'est qu'au moment où on tire la photo avec l'agrandisseur, avec les mains on peut surexposer un peu ou au contraire enlever un peu de luminosité. Donc elle était très technicienne, Agnès. Elle a toujours dit que la technique était importante. Et d'ailleurs, plus tard, quand elle faisait des conversations avec des jeunes étudiants, elle disait toujours « Apprenez la technique. De la technique, vous pouvez devenir un artiste. Mais si vous ne connaissez pas la technique, et encore plus pour les femmes, vous allez arriver sur un plateau et on va tout de suite vous mépriser parce que vous n'avez pas la technique. » Et Agnès, elle avait une connaissance de la lumière, et incroyable. Elle arrivait dans un endroit, sur un plateau, elle disait « Ah non, mais celui-là, tu me le changes, tu me mets un volet, tu le mets comme ça. » C'est-à-dire que le théâtre lui avait, je crois, permis vraiment d'apprendre énormément sur la lumière et le cadrage. Ça a été quand même très formateur pour elle, enfin c'est ce que je pense. Et puis on a beaucoup évoqué cette aventure du TNP qui a été pour elle une aventure aussi d'une troupe, quoi. C'était sa famille, en fait, hein. Elle avait choisi une famille qui était la famille du TNP, et je crois que ça l'a rendue très, très heureuse de participer. Elle me racontait que les soirs de première, il y avait une émulation comme ça, et qu'elle faisait des photos avant, après, puis elle en faisait aussi les soirs de première. Ce que tu as évoqué hier, c'est que l'attaché de presse de Gérard Philippe a été vraiment extrêmement important pour amener le TNP, j'allais dire, dans des journaux plus grand public. C'est-à-dire que d'un seul coup, il y avait Gérard Philippe, Jeanne Moreau et des photos plutôt belles. Mais j'aimerais bien que tu évoques, parce que tu en as parlé et je trouvais ça vraiment intéressant ce matin, c'est le rapport de la mémoire avec la photographie et la réalité ou la non-réalité. Je trouve ça incroyable comment Agnès a vraiment remis en scène des petits morceaux de pièces de la mise en scène de Villard pour essayer de faire des images emblématiques et qui n'étaient pas forcément sur le plateau.
1: Oui, c'était un moment intéressant, notamment quand Adrien Blancard a montré deux exemples très précis, hein, où en fait ce qui se passe, c'est que la mythologie fabriquée par Agnès Varda, en fait, à travers ses photographies, prend le pas sur les spectacles mêmes, en fait, puisque la mémoire de ces spectacles, elle est très présente sur le moment, dans les années 50, mais peu à peu, elle va s'estomper. Voilà, les gens auront vu Le Prince de Hombourg, ou l'autre exemple, c'est sur Macbeth. Ces souvenirs de ces spectacles vont s'estomper et vont en quelque sorte être recouverts par une autre mémoire de ces spectacles, qui est la mémoire photographique fabriquée par Agnès Varda. Alors, ce n'est pas une mémoire qui est infidèle du tout aux mises en scène de Villard, mais qui, en quelque sorte, l'interprète ces mises en scène pour fabriquer des images assez iconiques. Donc, l'image très célèbre, par exemple, de Gérard Philippe en Prince de Hombourg, dans cet habit blanc, et que Varda ne saisit pas sur le plateau de Villard, mais fait en quelque sorte réinterpréter dans les feuillages d'un jardin proche du du Palais des Papes, de la cour, et Gérard Philipe, en fait, apparaît comme ça, comme s'il sortait de ses feuillages d'arbres, et dans cette lumière qui est à la fois solaire, puisque c'est en plein jour, mais que Varda arrive à filmer, à saisir par la photographie comme si c'était une lumière presque lunaire. Et ce que disait Adrien, c'est que beaucoup de spectateurs, en fait, quand ils essayaient de se souvenir de la mise en scène du Prince de Hambourg, voyaient Gérard Philipe sortir des feuillages. Alors que sur le plateau du TNP, sur le plateau nu de la Cour d'honneur, il n'y a jamais eu un seul arbre. Mais voilà, l'image construite par Varda a fini par prendre le pas sur la mise en scène propre de Villars, tout en ne la trahissant pas. C'était simplement une réinterprétation de ce prince comme ça, lunaire, sorti des feuillages. Et de la même manière pour Macbeth, tu nous as appris, puisque Agnès Varda l'a dit, que en fait cette très fameuse photo de profil de Lady Macbeth et de Macbeth lui-même, donc joué par Maria Cazares et Jean Villard, en fait n'a pas du tout été saisie sur le plateau. Elle a été saisie dans un couloir de loge près de la cour d'honneur, dans un simple couloir comme ça, un cliché saisi presque un petit peu, à la fois très composé, puisqu'on voit très bien ce double profil, c'est une sorte de composition extrêmement maîtrisée, et en même temps saisi un peu sur le vif, comme ça. Les spectateurs de Macbeth, quand ils essayent de se rappeler quelques années plus tard, voire dizaines d'années plus tard, ce spectacle, ils ont cette image, ce double profil, qui n'était pas dans le spectacle non plus, voilà, qui n'a jamais existé, sauf dans l'imagination qui a été reconfigurée en fait par les images d'Agnès Varda, au point d'ailleurs que ce que je disais ce matin, ce profil de Villars en Macbeth est devenu tellement iconique que la Poste, les PTT, en 2001, pour les 30 ans de la mort de Villars, s'en sont servis pour faire le timbre. Donc voilà, l'image de Villars, elle est complètement reconfigurée par les images d'Agnès. Alors pour en revenir à ton rapport à Avignon, tu as dit combien tu avais ces souvenirs de petite fille, de ces odeurs, tu parles de cette... La Madeleine de Proust, pour toi, c'est l'odeur des solvants. On se projette une quinzaine d'années plus tard, tu es adolescente, et c'est à ce moment-là que tu vas venir vraiment pour la première fois à Avignon, et cela à travers donc la figure de ton père, Antoine Bourseiller. Et ce qui est intéressant, c'est que, bien sûr, ton père, Agnès Varda, l'avait rencontré au TNP, en fait, puisque le jeune Bourseiller, Antoine Bourseiller, a été formé comme élève acteur à Chaillot, dans la troupe du TNP, où il était figurant. Et alors, les figurants du TNP, de Chaillot, n'allaient pas à Avignon, parce que ça coûtait trop cher de faire venir, de défrayer les figurants parisiens. Par contre, c'était des figurants plutôt avignonnais, en fait, qui jouaient ces petits rôles où il y avait parfois une demi-réplique. Par contre, ce que dit Bourseiller, il y a un très bel entretien qui a été mené par Dominique Darzac pour Lina, plutôt à la fin de la vie de Bourseiller, où il se rappelle, en fait, il est venu à Avignon en 57-58, donc vraiment au moment où tu nais, hein, avec Agnès, comme assistant, dit-il, d'Agnès, comme assistant photographe, en fait. Et il était en même temps élève acteur à Chaillot et l'été à Avignon. Donc voilà, la première présence et la rencontre, en fait, Bourseiller-Agnès Varda passe par ce moment très particulier. Et puis ensuite, il y a le deuxième moment où... Antoine Bourseiller devient un metteur en scène connu, hein, un metteur en scène important. Après avoir été élève de Jean Villard, il dirige le studio des Champs-Élysées, le théâtre de Poche. Et puis, à partir de 1966-67, il est nommé à la tête du Centre dramatique du Sud-Est à Aix, puis Marseille. Et en 67, Jean Villard se rappelle très bien de ce jeune homme qu'il a formé et va l'inviter au festival en 1967. C'est la première venue de Bourseiller au festival. C'est une venue importante en 67 puisque c'est la première fois que les spectacles sortent de la cour d'honneur. Et c'est précisément Antoine Bourseiller avec sa troupe du Centre dramatique du Sud-Est, donc c'est une des plus importantes troupes françaises de l'époque, hein, qui va sortir de la cour d'honneur et qui va inventer en quelque sorte les Carmes, hein, le cloître des Carmes. En 67, c'est la première représentation au cloître des Carmes. Bourseiller se rappelle très bien de visites dans Avignon en compagnie de Jean Villard et de Paul Puot pour trouver ce nouveau lieu qui était complètement à l'abandon, rempli de déchets, qu'il a fallu aménager. Ça sera le travail de Paul Puot, hein, d'aménager les Carmes. Et l'été venu, donc Antoine Bourseiller, à la demande de Jean Villard, joue deux spectacles, hein, Silence, l'arbre remue encore de François Billédoux et La baille de Philippe Adrien au Carme. Hein. Ce sont des spectacles important pour Villard puisqu'il signe en fait, ils sont emblèmes en quelque sorte de la grande réforme d'Avignon qu'il est en train de mener. Et Bourseiller, dans cet entretien à la fin de sa vie, dit très bien que le festival 67, ça a été peut-être un des plus importants festivals d'Avignon. Et il dit même, c'est une confidence qu'il fait, hein, que Jean Villard envisageait, en tout cas c'est ce qu'il lui a dit dans les conversations, de laisser la direction du festival, d'abandonner, de partir en beauté en quelque sorte après l'édition 67, en laissant la direction du festival à une triple direction, Béjart, Planchon et Bourseiller, hein, il y aurait eu une triple direction du festival, et Villard reprendrait sa liberté pour aller faire d'autres choses, notamment les mises en scène d'opéra. Et donc, bon, il aurait en quelque sorte évité le psychodrame 68, hein, ça c'est une autre histoire, il ne l'a pas fait, il est resté à la tête du Festival d'Avignon. Et toi, en fait, c'est toute cette transition, hein, pour venir à tes premières arrivées à Avignon, c'est plutôt le Bourseiller du début des années 70. Donc c'est toujours avec la troupe dont il est directeur jusqu'en 75, la troupe du théâtre, du Centre dramatique du Sud-Est. Ce sont d'autres spectacles, notamment un spectacle très important dans l'histoire du Festival d'Avignon qui est joué dans la cour d'honneur en 1973, qui s'appelle « Onir au cri ». C'est une sorte de mot-valise entre onirisme et cri, hein, qui est du théâtre musical en fait. C'est un livret écrit par Bourseiller avec et ça c'était une volonté de Villard légué à Paul Puot, hein. Villard est mort en 73, mais il a légué cette volonté à Paul Puot d'ouvrir le festival à d'autres genres et notamment le théâtre musical. Et toi tu arrives à ce moment-là. Est-ce que tu peux nous rappeler le contexte un petit peu de ton arrivée à Avignon? Donc tu as une quinzaine d'années en fait.
0: Alors Antoine, on en a parlé une ou deux fois. Il avait proposé le texte en lecture à Puot et en lui disant qu'il voulait faire un spectacle, ce qui était assez novateur à l'époque, où il allait mélanger du théâtre parlé, chanter et de la danse, et que au départ Puot lui avait proposé de monter un classique dans la grande cour, une pièce classique, et que Antoine, qui était dans un mouvement de théâtre d'avant-garde et qui avait envie un peu de bouger les frontières, lui a dit non, je veux faire un espèce de théâtre, un spectacle complet. Et donc ce spectacle, ce qui est intéressant, c'est que La chorégraphie était de Caroline Carlson. Au départ, elle n'était absolument pas connue à cette époque-là. Elle vivait déjà plus ou moins en France, mais elle n'était pas connue comme elle a été connue après. Et le compositeur, c'était Bar Phillips, qui était un Américain qui s'était aussi installé en France. Alors, moi, mon arrivée au Festival d'Avignon est assez amusante, parce que je peux le raconter, c'est assez drôle. Antoine Boursier est mon père, mais il ne m'a jamais élevé. Et j'ai été élevée par Agnès Varda et Jacques Demy. Mais tout ça, on s'entendait tous très bien. Voilà, c'était une autre façon de fonctionner, mais tout le monde s'entendait bien. Et en 73, Chantal Darget, qui était la femme d'Antoine Boursier, mère de Christophe Ginsburger, qui a pris le nom de Boursier comme nom de scène, même s'il est journaliste, ils avaient eu, Chantal et Antoine avaient eu une fille, Marie-Sarah, qui est torero, qui était torera à cheval, mais qui maintenant n'est plus torero. Chantal appelle Agnès en disant, écoute, c'est dommage, on ne voit pas assez Rosalie, est-ce que tu ne veux pas lui proposer de venir avec nous au Festival d'Avignon ? J'ai 15 ans et ma mère me dit, écoute, vas-y, et puis si ça ne se passe pas bien, il y a un train, tu reviendras. Voilà, donc. Et donc je débarque à Avignon, mais pour vous dire quand même l'ambiance, donc il n'y avait pas de TGV, c'était un voyage assez long quand même à l'époque. J'ai 15 ans, je voyais toute seule, et j'arrive à Avignon, et sur le quai de la gare d'Avignon, il y avait donc, pour venir m'attendre, Antoine Boursier, qui avait une veste où il y avait, qui était en fait des motifs, et c'était Fred Astaire sur la veste, des chaussures de clown à damier blanches, rouges et noires, un jean patte d'éléphant, un catogan assez long derrière, une gauloise à la bouche, et Chantal qui avait une robe en macramé crochet transparente avec un chapeau des fleurs. Alors, on était plus que dans la période hippie. Elle aussi avec une clope à la bouche, et je débarque là et je me dis, bon, c'est génial, voilà. Et Chantal, qui était une femme assez merveilleuse que j'ai vraiment beaucoup aimée et que ma mère aimait énormément, m'a dit cette phrase tellement jolie. Elle m'a dit, ma chérie, tu es notre fille. Et je me suis dit, c'est génial, j'arrive dans une famille que je connais pas vraiment, avec qui je suis jamais partie en vacances, et je deviens une adoptée de la tribu. Alors, je me rappelle très bien de cet été-là, parce que c'était quand même un spectacle assez un peu fou, j'allais dire. Alors, il n'y a pas eu de captation. J'ai quelques photos que j'ai vues, je ne sais pas comment, et moi-même, je n'en ai pas. Je ne sais même pas si tu en as vu, toi.
1: Il y a quelques photos.
0: Peut-être ici. Oui.
1: Avec Adrien.
0: Voilà.
1: Préparer l'exposition.
0: Voilà. Et.
1: En
0: tous les cas, moi, mes souvenirs, d'abord, c'était assez amusant parce que c'était l'interprétation de gens un peu qui venaient d'horizons divers. Il y avait une chanteuse, Eve Brenner, il y avait Richard Martin qui a beaucoup travaillé avec Antoine, qui était un acteur. C'était un spectacle complètement déjanté, hein, je veux dire. Antoine avait décidé que d'un seul coup, il y avait Edith Piaf qui arrivait. Enfin, il s'est fait massacrer par la.
1: Alors oui, c'est ce moment Edith Piaf, c'est un moment très très polémique en fait. Chantal Darget, qui joue Edith Piaf, arrive dans la petite robe noire d'Edith Piaf et commence à chanter les chansons d'Edith Piaf. Et tout le monde est saisi y a des huées dans le public parce que on dit mais Edith Piaf n'a rien à faire à Avignon, elle est en train de profaner Gérard Philippe, hein, les photos de ta mère en fait, hein, Gérard Philippe dans Le Prince de Hombourg. Edith Piaf, c'est vraiment un scandale de la mettre au cœur de la scène d'Avignon. Et donc cette apparition de Chantal Darget en Edith Piaf a fait véritablement scandale en 1973.
0: En tous les cas, moi, je me rappelle du soir de la première. Alors, en plus, à l'époque, j'avais 15 ans, ma demi-sœur avait 10 ans. Il y avait Christophe qui a le même âge que moi. On assistait aux répétitions, il n'y avait pas de babysitter. Donc, on était là avec des châles, on avait froid, on s'endormait par terre. Enfin bon, c'était un peu freestyle, comme on dit. Et je me rappelle très très bien que le soir de la première, ça a été hué, enfin ça a été... Et Antoine a dit, je les emmerde. Enfin, c'était... Bon, on était un peu... Ouais. Mais alors, en dehors de ça, moi, j'ai passé un très bon moment à Avignon. Et surtout, il y avait un endroit qui n'existe plus, qui est l'Auberge de France, qui a été extrêmement... c'était un restaurant qui était sur la place, qui est devenu... je sais plus comment ça s'appelle maintenant. Non, la civette, c'était le tabac qui était à côté, qui était tout petit. Et l'Auberge de France, c'était le restaurant qui était à côté. Adrien, ça s'appelle comment maintenant? OK. Et ce restaurant, la propriétaire du restaurant avait été quasiment un peu mécène pour Villard, puisque... elle faisait un menu, je crois, très peu cher pour les acteurs des spectacles de Villa. En tous les cas, on allait manger là tous les jours. Et c'était un endroit où tout le monde se réunissait, où tous les autres acteurs des autres spectacles, puisqu'il n'y avait pas que, évidemment, la Grande Cour. Donc moi, j'ai un souvenir comme ça assez merveilleux de l'Auberge France, de ces grandes tablées, de parler de théâtre. Il y avait quand même une espèce d'ambiance de troupe comme ça, même si c'était plus la troupe de Villa, mais tous les autres spectacles, tous les autres acteurs venaient le soir après les répétitions, le spectacle, le restaurant fermait très tard. Et j'ai passé un super été de 15 jours, 3 semaines à Avignon. Mais à la suite de ça, je suis revenue l'année d'après. Et l'année d'après, Antoine Bourseiller a joué dans un spectacle, alors là, qui était bien déjanté aussi, je peux vous dire, qui était en fait une création de Jean-Pierre Bisson, qui s'appelait Césarée 1950. Et juste pour vous faire sourire, donc Jean-Pierre Bisson écrit ce spectacle. Lui, il était au Picombière dès 8h du matin, donc il était raide bourré. Et... ça se joue au Carme. Antoine joue Césarée, Chantal Darget, Jean-Paul Faré, Christine Fersen, Nicole Garcia, Florence Giorgetti, François Lafarge, François Lalande, Jean-Paul Zenecker. Non, mais je veux dire, c'est... Et alors là, ils étaient tous... je pense que, si vous voulez, les curseurs aujourd'hui ont changé. Pour le dire avec pas mal de... Voilà, c'est-à-dire que je pense que là, ils allaient tous en tôle, hein, parce que entre Bisson qui ouvrait son pantalon, enfin bon, bref. Moi, j'ai vécu des choses complètement dingues. Et,
1: c'est pas du tout l'ambiance Agnès.
0: Non, alors, c'était... Alors, c'était pas du tout... Alors, c'était une ambiance... pour moi, ce qui était très étonnant, c'était que c'était une troupe... donc ils étaient tous ensemble, ça picolait, ça s'engueulait, ça pleurait. Nicole Garcia était amoureuse de je ne sais pas qui, donc elle pleurait parce que ça ne marchait pas. L'autre avait un problème, je ne sais pas quoi. Enfin, bon. Et nous, les enfants, on regardait ça, on était mais absolument, on se disait, mais c'est adulte, mais c'est ça d'être adulte. On n'avait absolument aucune idée que ça devait être la vie d'adulte.
1: Parce qu'Agnès, à ce moment-là, elle est aussi dans une ambiance assez...
0: oui, mais pas du tout. Oui, parce qu'on revenait des États-Unis, on était revenu en 70, Jacques avait tourné Podane, et Agnès tournait Nausicaa, elle a tourné Nausicaa dans ces années-là, qui est d'ailleurs un film qui a disparu. Mais l'ambiance du théâtre était une ambiance très différente que le cinéma, parce que mes parents étaient des cinéphiles, ils recevaient beaucoup de gens chez eux, de cinéma, de critiques, d'amis, mais le côté troupe, effet de groupe, voilà. Moi, c'était la première fois que je voyais ça, enfin comme ça, quoi. Et puis, un peu quand même toujours dans c'est le drama, quoi. Chantal Darget, c'était la drama queen. Et je l'adorais, mais tout était un peu excessif, voilà. Donc moi, j'ai passé deux festivals d'Avignon dément. Je regrette avec le recul... ne pas avoir tenu un journal, on n'y pensait pas. Christophe aussi, on a beaucoup de souvenirs ensemble. Il faudrait qu'un jour on fasse une conversation avec lui. Évidemment, il y avait Louis Aragon qui venait, avec Antoine était très ami. Et on allait à Villeneuve-les-Avignons, à la Magnanerie, à l'hôtel. Enfin, moi, j'ai des souvenirs comme ça, c'est des petites choses, hein, mais d'avoir vu d'autres spectacles aussi, bien sûr. Donc Antoine avait dit, il faut tout voir. Donc on allait voir les spectacles, on ne comprenait rien, on était là, bon. Mais je n'ai pas le souvenir de l'effervescence que je vois aujourd'hui à chaque fois que je suis revenue à Avignon. C'était quand même plus confidentiel. Je n'avais pas cette sensation qu'il y a aujourd'hui avec le off, où il y a des spectacles partout. Il y avait, et puis, il y avait une idée quand même. Même Antoine, je trouve qu'il avait une idée quand même que c'est quelque chose de sérieux. Tu vois, qu'il y avait une idée de bouger les frontières du théâtre. Et après, d'ailleurs, ce qu'il a fait au Récamier, puisqu'il a été nommé au Récamier à Paris, il a fait une magnifique mise en scène du balcon de Genet. Magnifique, vraiment époustouflante. Et en même temps, il invitait des groupes, des troupes américaines, dont le Living Theater. Il a fait, il a mis en scène aussi des textes américains. Donc, il était quand même assez ouvert sur d'autres façons, j'allais dire, d'aborder le théâtre. Mais là où tu as raison, je pense que Villard l'a formé intellectuellement, comme Villard a formé beaucoup de gens intellectuellement. Donc moi, je n'ai pas beaucoup de souvenirs ici à Avignon que ça. Et après, je suis revenue épisodiquement, un peu avec Agnès. En 2007, quand on a fait l'exposition, on a refait l'exposition de Villard et on a montré une très belle installation qu'elle avait faite pour le Panthéon, pour l'hommage aux Justes de France. Et puis, on est revenu épisodiquement, mais j'ai vu ici, avec Agnès, j'ai vu Arya Mnouchkine. On était venu voir les spectacles. J'ai vu aussi les Peter Brook et j'ai vu le soulier de satin de Vitesse. Donc j'ai vu épisodiquement comme ça un peu des spectacles à Avignon. Mais je ne suis pas vraiment dans le milieu du théâtre. J'ai plus été dans le milieu du cinéma et après j'ai fait des costumes d'opéra et des costumes de théâtre avec Antoine. Donc je ne sais pas si c'est beaucoup de souvenirs, mais c'est que quand même ici il y a quelque chose qui est... assez magique. Et je me disais hier soir quand même, cette cour, en rentrant et en m'asseyant avant le spectacle de Julien Gosselin, à un moment j'ai essayé d'imaginer ce que c'était dans ces années-là, cette cour comme ça, les gradins. Il y avait un côté un peu artisanat, non? Je trouve qu'on sentait. Et puis Agnès racontait bien que dans les premières années, en dehors de quelques photos floues qu'elle faisait, elle aidait à la régie parce qu'elle avait eu une histoire d'amour avec Valentine Schlegel, qui est elle, qui était la sœur d'André Villard, donc la belle-sœur de Jean Villard, et qui, elle, avait fait la régie sur, je pense qu'Adrien, tu vas me confirmer, elle a fait la régie en 47 et 48 de mémoire, quelque chose comme ça. Donc en fait, il y a vraiment eu, Agnès a vraiment passé 10 ans, j'allais dire, ici tous les étés. Hein. Ça a été vraiment une partie de sa vie.
1: Je me demandais si tu pouvais nous dire, puisque tu as accompagné par exemple Agnès Varda lors de ses venues plus tardives à Avignon en 2007 par exemple, et que tu as vu avec elle des spectacles, quelle spectatrice était Agnès Varda? Est-ce que c'était... moi je l'ai connue bien comme spectatrice de cinéma, mais pas du tout comme spectatrice... ni de théâtre, ni d'ailleurs aussi d'exposition, puisqu'elle aimait beaucoup aller aux expositions, et à Avignon, elle fréquentait aussi les expositions.
0: Alors, elle m'a toujours dit que après Villard, c'était comme si un peu la porte du théâtre s'était fermée. Peut-être parce que ses aventures au cinéma ont pris plus d'importance aussi. Et que ce qu'on oublie, c'est qu'elle a gagné sa vie comme photographe jusqu'au milieu des années 60, en fait. Hein. Elle avait déjà réalisé quasiment 3 films. Et ensuite, après, elle n'est plus allée vraiment au théâtre. On est parti 2 ans aux États-Unis et on est venu. Effectivement, j'ai vu le Richard II. On a vu épisodiquement des choses comme ça. Mais à Paris, elle allait très, très peu au théâtre. Je crois que c'était pour elle comme si, après Villard, le théâtre s'était un peu arrêté pour elle, en tous les cas. Elle y allait très peu et elle disait avec beaucoup d'humour, le théâtre, quand c'est chiant et que c'est pas bien, c'est un purgatoire. Et elle disait, au cinéma, on peut fermer les yeux et rêver. Et donc, en fait, moi, je suis allée très peu au théâtre avec elle à Paris. Elle venait voir les spectacles d'Antoine, toujours. Il y avait une forme de respect. Antoine voyait toujours ses films. Il y avait toujours, il voyait toujours les films de Jacques. Antoine a même tourné dans le dernier film de Jacques, 30 places pour le 26, il a un petit rôle d'un directeur de théâtre, de l'Opéra de Marseille d'ailleurs. Et Jacques avait pensé que c'était amusant que ce soit Antoine qui le soit comme espèce de clin d'œil, puisque Antoine avait été directeur du théâtre du Gymnase à Marseille. Mais je pense que pour Agnès, le théâtre, c'était fini, quoi. Tu vois, à part effectivement voir. Je suis allée avec elle au Théâtre du Soleil, ponctuellement, enfin, jusqu'à temps que je vivais avec elle à la maison, mais c'était vraiment. Si elle m'a emmenée, maintenant en parlant avec vous, elle m'a emmenée voir les premiers spectacles de Bob Wilson. Tu vois ? Donc c'était le théâtre, si le théâtre était.
1: Quelque chose d'un peu différent. Quoi.
0: Voilà, quelque chose d'un peu différent. Comme d'ailleurs, elle n'aimait pas l'opéra. Tu vois, elle n'aimait pas beaucoup l'opéra. Elle venait voir les spectacles quand je faisais les costumes, mais ce n'était pas son univers. Et donc le théâtre n'a pu compter vraiment après pour elle. Hein. C'était quelque chose d'anecdotique. Si Bob Wilson, tu vois, mais dans les dernières années, dans les 15 dernières années, et puis même après, Chaillot, quand elle a pu travailler à Chaillot, elle n'est plus retournée à Chaillot, quoi, tu vois. Si on est allé voir le Boléro. Mais à la chorégraphie, si tu veux, un ballet, des choses comme ça. Mais je sais pas, parce qu'elle est plus là pour nous le dire, mais c'est comme si vraiment ça s'était refermé, quoi. Que l'aventure de Villars avait été tellement éblouissante qu'après ça, c'était difficile de retrouver une telle satisfaction au théâtre.
1: Merci beaucoup, Rosalie. On peut avoir un petit temps de questions, si vous avez des questions à poser, n'hésitez pas. Oui, alors il y a un micro ou pas qui peut circuler? Non. Alors vous parlez fort.
0: Alors si on parle de Valentine Schlegel, on en a pour une heure, donc je vais pas pouvoir commencer vraiment. Valentine est une femme que j'ai beaucoup aimée dans ma vie et que j'ai connue très bien et que j'ai vue jusqu'à son décès. Bon, elle avait un Alzheimer depuis plus de 20 ans, quasiment presque 20 ans, donc c'était difficile de communiquer avec elle. Mais ça a été aussi une rencontre importante pour Agnès, parce que c'était une artiste assez extraordinaire et très radicale. Il y avait un univers incroyable, enfin, ses sculptures, ses céramiques. J'ai même écrit un petit livre au moment du Covid. J'ai écrit un petit livre qui s'appelle La Maison de Rosalie, qui est en bas d'ailleurs à la librairie, qui était parce que j'allais me balader quand il y avait le Covid. Et je marchais et j'allais jusque dans la rue Bezou où elle habitait à Lésia. Elle ne me reconnaissait plus. Et puis un jour, j'ai posé ma main comme ça contre la vitre de son atelier parce que la dame qui s'occupait d'elle l'installait, elle regardait dans le vide comme ça. Et puis un jour, j'ai posé ma main, elle a posé sa main et je me suis dit en une fraction de seconde, elle m'avait reconnue ou pas, je ne sais pas. En tous les cas, il y a eu quelque chose qui s'est passé et à la suite de ça, j'ai écrit ce petit livre. Et j'ai bien l'intention un jour de faire une exposition sur Valentine Schlegel, mais ce qui me sidère, c'est qu'aucune institution, il y a eu une exposition au musée Fabre à Montpellier, mais qui n'est pas très grande, mais il n'y a aucune grande institution comme le musée des Arts Déco ou le MUCEM à Marseille qui veut vraiment faire une rétrospective globale de Valentine Schlegel.
1: Donc Valentine Schlegel qui était la troisième, la cadette hein, des sœurs Schlegel, dont l'aînée, André, était l'épouse de Jean Villars.
0: Si je pourrais dire quelque chose, c'est que donc, les sœurs Schlegel, il y en avait trois. Au moment du tournage de La Pointe Courte, Agnès lui a dédié le film. Et ensuite, comme Suzanne avait deux enfants, deux garçons et pas de métier, elle lui a appris la photographie. Et Suzanne est devenue Fournier, donc elle s'appelait Fournier, Schlegel Fournier, est devenue photographe. Et Agnès l'a beaucoup aidée à avoir un métier pour avoir une indépendance financière. Et à un certain moment, quand on est parti aux États-Unis, c'est Suzanne, qu'on appelait Suzu, qui a géré le fonds photo théâtre. Et ensuite, ce fonds photo a été géré par Enguerrand pendant des années. Et ensuite, quand Enguerrand a quasiment fait faillite, coup de chance, Marc Enguerrand m'a appelé en disant « on fait faillite, on ferme ». J'ai vite été récupérer les boîtes parce que c'était, rien n'était inventorié. Les négatifs avaient été mis dans des boîtes comme ça, même pas protégés. Donc j'ai un peu sauvé. C'est la pratique, c'est l'ensemble de ce qu'elle a fait dans toute sa vie qui l'a menée à faire des installations où elle-même a glané des propres images de ses propres

0: si vous voulez. En France, on n'aime pas beaucoup que les artistes aillent dans différents secteurs, interviennent, cherchent, quitte à ce que ça ne soit pas forcément très bien, mais qu'il y ait une recherche. Et Agnès, elle avait ce côté, j'essaye, je me lance. Jusqu'à la fin de sa vie, elle a toujours été prête à faire des nouvelles expériences.
1: Bien, merci beaucoup Rosalie Varda. Merci à vous d'avoir été nombreux à écouter cette rencontre. Et donc, je vous signale juste que demain, à 17h, nous avons une rencontre avec Julien Gosselin, qui reviendra donc sur la manière dont il est intervenu dans l'exposition Les Clés du Festival d'Avignon, hein, ce qu'on a appelé cet itinéraire bis. Et donc, on a une rencontre d'une heure demain avec Julien Gosselin à 17h. Donc, rendez-vous demain à 17h. Merci.
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1: Cette 80e édition, avec qui nous échangeons ici dans la cour du cloître Saint-Louis sur la façon dont leur travail dialogue avec le monde, avec le public, avec la société. Pour ce 80e festival qui est placé sous la bannière des questions du doute, on tâche ici de mettre en lumière les questions qui irriguent le travail des artistes, la manière dont eux se posent des questions et nous adressent des questions. Cette série d'entretiens, elle est à retrouver sur le site du festival et aussi sur la plateforme Savoir Plus, plateforme de podcast de Radio France dédiée à la connaissance et au savoir. Pour ouvrir cette troisième matinée de rencontre, on a le très grand plaisir d'accueillir François et Christian Gremaud. Bonjour à tous les deux.
2: Bonjour.
1: Merci beaucoup d'être avec nous ce matin. Merci aussi à Sylvie Dailly qui interprétera vos propos, Christian Gremaud, depuis la langue des signes française vers le français parlé. Vous présentez tous les deux ici à Avignon et pour la première fois en France un spectacle que vous avez créé cette année. Il s'appelle Mon frère. On va pouvoir le découvrir dès demain à la Chartreuse de Villeneuve-les-Avignon et jusqu'au 13 juillet. François, vous en êtes le metteur en scène, vous en avez dirigé l'écriture, disons, et Christian, vous en êtes à la fois l'interprète et le protagoniste principal. Ce spectacle, il raconte en partie votre histoire. Pour ouvrir cette conversation, je voudrais vous demander à vous d'abord, Christian, est-ce que vous vous souvenez de la première fois où François vous a parlé de ce projet, dans quel terme est-ce qu'il vous l'a présenté et quelle a été votre réaction?
3: Oui, effectivement. Donc j'étais dans une situation professionnelle très délicate, liée à ma surdité. Effectivement, je n'ai rencontré que des obstacles. Donc vous voyez, François, mon frère, est donc metteur en scène. Moi, c'est vrai que professionnellement, j'ai une situation très compliquée. Et donc, il a vu effectivement que j'étais pas bien dans un mauvais moment. Et donc, il m'a proposé effectivement ce spectacle. Et donc, moi, je me suis dit, bah oui, très bien, pourquoi pas, parce que effectivement, j'ai une expérience et je voudrais la montrer. Mais de suite, voilà, il m'a fallu quand même un temps de réflexion. Et puis, ça a été long à construire, à bâtir ce spectacle. Et puis là, je ne suis pas un comédien professionnel. Donc, François m'a guidée. Et puis maintenant, je l'ai présenté à Lausanne. Et ça a été vraiment un très grand plaisir. Parce que c'était un lieu d'expression, le théâtre, où on est complètement libre, où je peux expliquer moi mon propre parcours et avoir le regard et l'écoute de l'autre et transmettre. Et donc ça, c'était vraiment, ça c'est quelque chose que je n'oublierai jamais. C'était une vraie rencontre finalement avec mon frère.
1: Comment elle s'est passée l'écriture justement de ce spectacle? Est-ce que vous avez travaillé tous les deux ensemble ou est-ce que d'abord François, vous avez été un moment dans votre coin?
4: Effectivement, j'ai fait ça d'abord dans mon coin. Avant de commencer véritablement l'écriture, j'ai lu énormément de différentes choses, des choses liées à la surdité, comme aussi des choses plus philosophiques, sans lien direct, disons, avec la surdité. Et puis, j'ai aussi demandé à mon frère, Christian, de m'envoyer tout d'abord un abécédaire avec un mot pour chaque lettre de l'alphabet, avec une petite définition, et ensuite aussi une collection de souvenirs. Je lui ai demandé un peu à la manière de Pérec de me faire comme ça une liste de souvenirs divers sans que ça soit lié à un thème ou un autre, histoire d'avoir comme ça des sensations. Et ensuite j'ai écrit un premier corpus, on dira, du spectacle, et c'est ce corpus que j'ai présenté à Christian. Et ce qui était vraiment intéressant, c'est que moi j'ai une certaine habitude, on dira, d'écriture, mais j'écris en français. Et quand on a lu, entre mille guillemets, le texte ensemble, Christian m'a dit oui, c'est bien, sauf que c'est pas adapté à la langue des signes. Et donc, il y a eu un deuxième temps d'écriture qui, là, a été fait ensemble. C'est celui où on a, non pas traduit mon corpus du français vers la langue des signes, mais comment on a ensemble réécrit tout ça en langue des signes. Et ensuite, moi, pour pouvoir faire la traduction du spectacle en direct, j'ai retraduit, si on veut, ce nouveau texte en français. Donc il y a eu comme ça une première étape où j'ai travaillé tout seul, vraiment tout retraversé, refait ensemble. Et puis une dernière étape qui est la retranscription, retraduction en français.
1: On va revenir sur cette question de la langue des signes parce que ce spectacle, il met vraiment en majesté cette langue et il rend le public entendant sensible à sa beauté, à sa grammaire propre. Mais juste un petit mot quand même, je vous ai pas posé la question de comment est né dans votre esprit à vous le projet de ce spectacle. Qu'est-ce qui a fait que vous avez eu envie de vous lancer dans un projet avec votre frère?
4: Ça faisait longtemps que la question de la langue des signes et la question de l'accès aussi à tout, d'une part, mais la culture en particulier, et le théâtre encore en plus particulier, me pose question, bien sûr, parce que j'ai grandi avec mon frère. Mais c'est vrai que j'ai laissé un petit peu pendant un temps cette question sur le côté. Et puis, comme a dit Christian, il y a quelques années, il a donc... Christian et moi, vous le voyez peut-être, on se ressemble pas mal physiquement, mais aussi au niveau de notre caractère. On est des personnes assez curieuses, enthousiastes, avec la chance d'avoir une grande soif de vivre. Mais moi, j'ai toujours été un privilégié. J'ai toujours pu faire ce que je voulais, comme je le voulais, alors que Christian a beaucoup été empêché. Et ça m'a toujours paru comme une injustice fondamentale de voir que, avec les mêmes envies, les mêmes désirs, la même soif de vivre, l'un pouvait faire tout ce qu'il voulait et l'autre pas. Et il a vécu une série de déconvenues professionnelles très injustes. Et il y a 3 ans, je l'ai trouvé vraiment très défait. Et ça lui va pas, parce qu'il est pas fait comme ça. Et je me suis dit, il faut que je fasse quelque chose. Mais quoi et comment? Et je me suis dit, moi, ce que je sais faire, grosso modo, c'est peut-être du théâtre. Et j'ai la chance d'avoir un public qui vient voir mes spectacles. Et j'avais envie de mettre cette chance en partage avec mon frère. Mais surtout, j'avais envie de partager avec vous cette chance inouïe que j'ai d'avoir ce frère. Parce que si vous venez voir le spectacle, vous verrez que c'est une personne absolument incroyable. Et ça, c'est une chose de se dire, je vais faire un spectacle avec et sur mon frère. Mais que dire, que raconter? Et je dirais, ce qui a été vraiment le déclencheur très fort, c'est quand j'ai réalisé que, quand j'ai commencé à écrire pour lui, je me suis dit, je vais faire un spectacle pour le soutenir, entre mille guillemets. Typiquement, une réaction de personne valide qui dit, je vais faire quelque chose pour la personne étiquetée invalide. Et ce qui était très fort, c'est que pendant l'écriture et surtout pendant le travail, dans cette dernière année et demie qui, on le sait, est pas très joyeuse sur le plan politique, sur le plan mondial, etc. J'avoue que, alors que je ne cesse de parler de la joie comme mon moteur fondamental, j'ai eu de la peine à retrouver, disons, ce rapport à la joie. Et mon frère, lui, m'a vraiment redonné le goût de la joie. Et quand j'ai compris ça, j'ai compris que ces personnes qu'on a tendance à étiqueter comme ça, vulnérables, invalides, en situation de handicap, différentes, etc., ont un avantage sur nous autres, les autoproclamés valides, c'est qu'elles ont une expérience de la résistance qui est extraordinaire, qui est fondamentale, et elles n'ont pas d'autre choix que de résister dans leur vie. Et là, j'ai compris quel serait le moteur, disons, du spectacle, de dire ce que j'avais envie de mettre en partage, c'est le fait que les gens étiquetés minoritaires, différents, il y a 1000 étiquettes, évidemment, ont peut-être aujourd'hui quelque chose de fondamental à nous apprendre à nous. Voilà.
1: Christian, François racontait que... on peut applaudir ses propos, c'est tout à fait autorisé. Christian, François racontait qu'il vous a d'abord soumis donc un texte, un premier jet de ce projet, et puis vous avez eu la réaction de dire c'est très bien, mais c'est écrit en français parlé, il faudrait maintenant transposer ça ou faire valoir ma langue, qui est la langue des signes. Qu'est-ce que la langue des signes peut dire qui est absolument unique et singulier, et comment, à partir de là, vous avez inventé ce très beau dispositif de spectacle qui fait que vous êtes, vous, Christian, au centre de la scène, et François, à Jardin, sur le côté, qui traduit en quelque sorte vos propos vers le français parlé.
3: Effectivement, donc François, donc au départ, son texte, quand il me l'a proposé, je l'ai lu, donc j'étais très très concentrée sur la lecture et j'avais du mal à l'imaginer parce que c'était très français, c'était très rédigé, c'était de la littérature. C'est vraiment une écriture très typique de mon frère, de François. Et donc moi, j'imaginais une traduction en langue des signes, mais c'était compliqué parce que la langue des signes est une langue visuelle avec une grammaire complètement différente de la grammaire française. C'est une grammaire visuelle avec une syntaxe, une forme qui utilise l'espace, qui utilise les directions, alors que, par exemple, on peut faire des jeux de mots en français, mais en langue des signes, on ne peut pas faire de jeux de mots. En fait, il a fallu travailler, donc modifier effectivement, trouver le même fond, mais changer toute la forme. Donc c'est ça qui a pris énormément de temps de réflexion. Et puis dans mon jeu, oui, effectivement, je peux faire des jeux de signes, mais on ne peut pas les traduire non plus en jeux de mots. Donc il a fallu aussi trouver des jeux de mots adaptés à mes jeux de signes. Donc oui, il y avait un texte, effectivement, mais il a fallu énormément de discussions pour se mettre d'accord. Donc moi, j'avais plein d'idées en langue des signes. Je lui disais, ah oui, c'est une très bonne idée, mais comment je transpose ça en français? Donc il y a eu plusieurs situations comme ça, et c'était un échange très intéressant, parce qu'on est sur deux langues différentes, qu'on a mises côte à côte, et finalement, qui se retrouvent l'une avec l'autre. En fait, c'est une double culture, elles sont en symbiose, en harmonie, comme deux frères, finalement, qui se ressemblent, mais qui ont deux langues différentes. Mais on a réussi quand même à travailler ensemble en toute harmonie. C'est vrai que ce texte nous a demandé beaucoup d'échanges. On a travaillé aussi avec des interprètes en langue des signes pour avoir leur point de vue aussi, leur point de vue linguistique, savoir la forme de la langue des signes, rajouter de l'iconicité, de l'image aussi dans cette langue. C'est vrai que ça a été beaucoup, beaucoup de travail. Le texte a beaucoup évolué, beaucoup, beaucoup. Et puis, une fois qu'on a pu le jouer, là, effectivement, c'est la langue des signes est très, très visuelle, donc elle prend pas mal d'espace. Donc, effectivement, être seule en scène, moi, ça me va parce que, effectivement, je peux utiliser tout l'espace, parce que la langue me le permet, finalement. Et donc, ce texte, et puis donc aussi, maintenant, traduit par Christian, finalement. Donc, c'est pas Christian qui parle. C'est pas François qui parle et moi qui traduis, non, c'est... C'est Christian, donc moi, qui parle, et François qui me traduit. Et donc, c'est une personne sourde, sur scène, qui s'exprime en premier. Et c'est peut-être, souvent, c'est vrai, dans le théâtre entendant, c'est les entendants qui font pour les sourds. Et là, non, c'est le sourd qui est sur scène, la personne sourde qui est sur scène, qui se sent, en tant que personne sourde, face à son public, face au public. Ah oui, c'est vrai que c'est très, très joli. Et le travail de la langue, le français, langue des signes, ça a été vraiment un grand défi, un très grand défi. Mais c'est une très très belle expérience.
1: Merci à tous les deux d'avoir été avec nous pour parler de ce spectacle. Donc mon frère qui sera à découvrir à partir de demain ici au Festival d'Avignon. Merci beaucoup.
4: Merci.

0: Poursuivons cette deuxième matinale du Café des idées du Festival d'Avignon en accueillant Carolina Bianchi. Bonjour Carolina Bianchi.
1: Bonjour.
0: Merci, merci d'être avec nous ce matin pour parler de ce spectacle. Merci de vos spectacles. Merci aussi à Julia França qui interprétera vos propos du portugais vers le français. Carolina Bianchi, 3 ans après avoir présenté ici même à Avignon avec votre troupe Cara de Cavallo le premier volet de votre trilogie des chiennes Cadela Força, un spectacle qui s'appelle A Noiva e o Boa Noite Cinderella, pardon pour l'accent, La mariée et Bonne nuit Cendrillon. Un an après qu'on a pu découvrir en France le deuxième volet, The Brotherhood, vous présentez ici cette année à Avignon le dernier chapitre de ce projet, Uma Luz Cordial, une lumière cordiale. Vous jouerez aussi ici l'intégralité de cette trilogie qui explore dans un tourbillon de formes la question des violences sexuelles et des rapports entre la violence, l'histoire de l'art, la sexualité et l'écriture. Ces 3 chapitres, Carolina Bianchi, sont très profondément liés entre eux, bien sûr. Ils ont été conçus comme partie d'une trilogie, liés à la fois dans les questionnements qu'ils soulèvent et dans les formes qu'ils proposent. Et en même temps, on a l'impression que chacun répond à une question singulière, que chacun invente pour y répondre une forme propre. Comment est-ce que vous, vous formuleriez la question qui traverse le dernier volet de cette trilogie?
2: Sim, eu acredito que cada capítulo tem,
3: acho que mais do que plus que des réponses, des grandes énigmes. Et ce que je dirais, c'est que la grande énigme de ce chapitre, on l'entend pas?
2: Ok.
3: Ah.
0: Alors, il y a un petit souci de son, faut peut-être
3: augmenter un tout petit peu le volume. Je suis désolée, on demande à la technique de...
0: Pardon, Caroline.
1: Non, c'est bon.
3: Ah, ok, bon, si vous voulez, je peux faire la consécutive, c'est juste que ça prend plus de temps.
0: Vous entendez mal, c'est les paroles de Carolina que vous entendez mal.
3: D'accord.
0: Ok, on va faire ce qu'on peut.
3: On peut changer, on peut faire la consécutive si vous voulez.
1: Je peux faire la consécutive.
0: Mais le problème, c'est que si on fait de la consécutive, je vais avoir le temps de vous poser une question, donc c'est un peu dommage.
3: Donc je suis désolée. Désolée.
0: on va faire comme ça et puis on va voir si le son peut être un peu amélioré au fil de l'eau.
2: Ah, au meu tá baixo. Ok.
3: On va réessayer. Si c'est pas bon pour vous, on pourra faire la consécutive.
0: Ok.
3: D'accord.
0: Alors, Carolina, vous disiez.
3: On recommence.
2: On recommence.
3: Donc, je crois que chaque chapitre
2: a un grand énigme
3: qui est le centre de ces chapitres.
2: Et
3: je crois que le dernier chapitre est d'écrire comme une façon d'exprimer la sexualité.
2: Non sobre la sexualité.
3: Sur la sexualité, mais l'écriture comme une forme d'expression de la sexualité et la littérature comme une forme de plaisir.
0: Il y a une phrase qui est prononcée dans le spectacle, dans ce dernier volet. C'est une phrase qui dit « Il se peut que le théâtre soit un piège ». Toute la trilogie, elle met en jeu d'une certaine façon la question de la représentation théâtrale et des limites de la représentation théâtrale. Dans le premier volet, vous travaillez notamment beaucoup la question de la performance, de la forme de la performance. Qu'est-ce que ce serait le piège du théâtre, selon vous?
3: Je crois que le plus grand piège du théâtre est d'essayer d'apporter des conclusions, des réponses. Je crois que le théâtre est un piège sur les certitudes. On pose des pièces sur les certitudes. Je crois que le théâtre est un espace mystérieux d'instabilité,
2: de
3: déviance, de totale déviance.
0: Est-ce que vous pouvez nous parler un petit peu de votre processus d'écriture? Ce sont des spectacles à la fois très écrits, au sens où l'écriture y est très présente dans tous les sens du terme, et en même temps il se passe des choses auxquelles on a l'impression de voilà, dont on a l'impression qu'elles naissent devant nous. Comment ça se passe pour vous très concrètement, l'écriture? Est-ce qu'il y a un moment où vous travaillez seul, sans votre collectif? Comment ça marche?
3: Je crois que l'écriture de ce travail en particulier, elle est une organisation d'une accumulation de cahiers de notes, des résidus, des choses qui vont se toucher entre elles, ces cahiers de notes qui ont été empilés, ces brouillons où nous avons noté des choses qu'on ne va pas forcément partager avec le public. En même temps, il y a un livre entier d'une autre autrice, et je crois que le processus d'écriture est un processus extrêmement solitaire a priori, tel qu'est la tâche de l'écriture. Et en même temps, nous avons ces autrices qui sont ces voix qui m'accompagnent dans ces processus. Et là, on arrive vers le théâtre, qui pour moi est le moment de collectivisation de cette écriture.
0: Alors, vous mentionnez des autrices qui sont très présentes dans ce dernier volet de la trilogie. Il y en a deux tout particulièrement. La première, c'est Hilda Hilst, qui est une autrice brésilienne très méconnue en France, je crois. Vous nous faites vivre une sorte d'expérience de lecture partagée autour en particulier d'un texte qui s'appelle « Le cahier rose » de Laurie Lambie. Est-ce que vous voulez bien d'abord nous dire qui est Hilda Hilst, parce que je crois que les gens ici ne la connaissent pas du tout, pour ceux qui n'ont pas encore vu le spectacle, et puis nous dire ce qu'elle représente pour vous, cette autrice?
3: Hilda Hilst est l'une des plus grandes et plus importantes écrivaines en langue portugaise brésilienne du XXe siècle. Elle a publié plus de 40 livres, elle a écrit des chroniques, des pièces de théâtre, elle est une poétesse merveilleuse. Elle est complètement obsédée par la mort, par les divinités, par la sexualité. Et je crois que ce qui m'a le plus touchée chez elle, c'est cette inconformité constante avec le marché littéraire, avec ce que le marché littéraire fait aux artistes, aux écrivains. Et je crois qu'il y a un point où je me reconnais chez elle, dans ce désir de dévoiler, de casser ces tabous, où l'écriture se révèle comme quelque chose qui est travaillé avec cette imagination sans limite. Qu'est-ce que ce langage de la littérature fait avec cette amplitude sans limite?
0: Dans la partie du spectacle qui est consacrée à cette autrice, il y a une sorte d'empilement de formes que vous utilisez pour nous donner accès à son écriture. C'est assez passionnant de voir comment vous travaillez ça. Parmi les formes, il y a un jeu avec un travail sur la voix, un travail de marionnette, sans trop dévoiler, mais aussi, avant ça, vous nous la montrez, Hilda Hilst, à travers une archive, une très belle archive, très folle archive télévisuelle. Est-ce que vous pouvez nous raconter un peu comment cette archive, elle est arrivée dans l'écriture, quel rôle ça avait pour vous d'incarner, de faire exister Hilda au plateau?
3: C'est une interview que Hilda Hilst a donnée à la TV, à Télé Culture au Brésil, quand elle a lancé le livre Le Cahier Rose de Laurie Lambie en 1990. Elle avait 60 ans à l'époque. Et elle donne cette interview, et pour moi, la chose la plus belle de cette interview est de voir son humour, sa personnalité et cette place où la journaliste essaye de poser des questions, où elle dit le livre est un axe, le livre est répugnant, et elle doit le dire plusieurs fois jusqu'au point où elle demande à la journaliste: qu'est-ce que vous voulez que je dise? Et c'est très beau. Je pense qu'il y a une fragilité et un lieu très beau et vrai de l'âme de cette écrivaine qui est là.
0: Ce que vous décrivez là, ça donne à entendre, je trouve, la manière dont vous vous adressez à nous, spectateurs, spectatrices de vos spectacles. Vous n'arrêtez pas de faire appel à notre intelligence, à quelque chose de l'ordre de notre compréhension et en même temps à notre émotion. Vous tenez tout le temps ces deux choses-là en même temps. Est-ce que vous pouvez nous parler de la manière dont vous concevez, vous, dont vous voyez les spectateurs de vos pièces, Carolina Bianchi?
3: Je crois que le spectateur, pour moi, est une partie pensante du travail. C'est exactement ce que vous avez décrit, mon désir de communication avec les spectateurs. Le spectateur, il est actif, il réfléchit, il négocie ses sentiments, ses pensées pendant le travail. Je crois que je suis loin de faire un spectacle où le spectateur a l'impression qu'il a réussi à tout absorber ou à tout comprendre. Cela ne m'intéresse pas. L'invitation est vraiment à qu'on fasse un travail ensemble, une traversée ensemble tout le long du spectacle. Et je crois que c'est très important pour moi, ces lieux, de considérer les spectateurs qui est un sujet pensant, qui articule des idées le long du spectacle, à travers ce qu'il voit, ce qu'il perçoit du spectacle.
0: L'autre autrice qui occupe une place très importante dans le volet de la trilogie, c'est Emily Dickinson. C'est avec l'analyse d'un poème d'Emily Dickinson que vous concluez la pièce. C'est aussi un vers de ce poème qui lui donne son titre, Uma Luz Cordial. Dans un moment d'adresse directe au public, vous nous regardez dans les yeux et vous livrez, pour finir, votre lecture, votre analyse en quelque sorte de ce poème. Vous dites, je crois, à ce moment-là, que c'est une chose terriblement intime que de partager ça avec nous. Pourquoi, comment c'est venu de choisir de terminer le spectacle par cette adresse et cette intimité-là?
3: Parce que je voulais terminer ce spectacle en partageant quelque chose qui me donne beaucoup de plaisir. Je pense que ce mot est un mot très important à la fin de cette journée, de cette traversée. Et je crois que la poésie, la littérature, elle me donne extrêmement de plaisir, un plaisir extrême, et c'est le geste que je veux porter.
0: Vous avez dit, pour commencer cette conversation, que la sexualité, elle est au cœur de cette pièce. Hein. Vous travaillez les liens obscurs, très compliqués, entre la sexualité et l'écriture et la représentation. Il me semble qu'il y a quelque chose qui est assez passionnant dans la pièce, c'est que vous évacuez d'une certaine manière la question du désir. C'est pas la question du désir qui est au centre de ce spectacle, c'est la question d'une certaine manière beaucoup plus riche et beaucoup plus dense de la sexualité. Est-ce que c'est le cas? Est-ce qu'il y a, un mouvement comme ça de mettre le désir hors du plateau?
3: J'ai adoré cette question. Parce que je crois que c'est très difficile d'apporter d'autres formes, et là je parle du corps,
4: qui vont
3: traiter la question de la sexualité, qui ne sont pas seulement des représentations où on reste dans cette dimension de dualité entre le réel, la fiction, que j'en peux plus de cette dualité. Et je crois qu'on peut apporter des formes qui sont possibles et qui ne seront pas forcément les bonnes formes. Elles seront peut-être étranges. Elles seront peut-être compliquées. Et je crois que c'est ce qui m'a beaucoup intéressée dans cette pièce. Non seulement de laisser le désir de côté, mais pouvoir assumer que souvent on se sent exclu de certaines manifestations de la sexualité. Que la sexualité est un sujet pour moi de la désorganisation. Est quelque chose qu'on va poursuivre pendant toutes nos vies. Et cela ne sera jamais fini. Il n'y aura jamais une conclusion à cette question.
0: La manière dont cette question et cette complexité-là, elle s'incarne au plateau, c'est aussi, bien sûr, dans le travail avec les interprètes avec qui vous travaillez, donc de ce collectif Ankara de Cavallo, avec leur corps au plateau. Est-ce que vous pouvez nous parler un peu de la manière dont ils interviennent dans votre processus de création? Parce qu'on a beaucoup parlé de la manière dont vous travaillez l'écriture, mais à quel niveau ils interviennent? À la fin de cette traversée, à la fin de cette trilogie, on sent vraiment très fort une forme de grand amour entre vous.
3: C'est exactement cela. C'est un grand amour et je crois qu'il serait impossible de faire un travail dans une trilogie qui est un travail très large, très vaste, pendant plusieurs, qui a demandé plusieurs années et de toutes les parties, non seulement des personnes qui vont performer la pièce, de la production, de l'équipe des techniciens. C'est impossible de créer quelque chose de cet attendu si on n'a pas un rapport de construction d'un vocabulaire commun, d'un langage commun, d'une confiance qui est construite le long de 10 ans. C'est à travers cette construction qu'on arrive à faire quelque chose où nous sommes en train de chercher des personnes, des choses qui sont violentes, qui sont difficiles, qui sont complexes, mais entre nous, on est aussi en train de construire cette, d'affiner ce travail le long de ces années. Donc, je n'aurais rien pu faire sans eux.
0: Un très, très grand merci, Carolina Bianchi, d'avoir été avec nous. Donc, je rappelle que Un Malus Cordial est à découvrir ici au Festival d'Avignon et que vous interprétez l'intégralité de votre trilogie 10 heures de spectacle 2 jours dans ce festival. Merci encore. Merci.

0: partir de Bordeaux.
1: Écoute, je pense que ça m'a ouais. beaucoup, ouais. Thank you.

0: Le spectacle, du coup, je vous interroge ce matin à l'aveugle, en quelque sorte, je le précise. Mathilde Monnier, vous êtes chorégraphe, vous êtes l'une des artistes les plus souvent invitées de ce festival, je crois, par le passé et aujourd'hui encore. Lucie Antunes, vous êtes musicienne, percussionniste, compositrice. Première question, toute simple, toute bête, comment est-ce que vous vous êtes rencontrées? Comment est né ce projet commun?
1: Mathilde m'a contactée par mail pour me dire qu'elle adorait mon travail et qu'elle aimerait beaucoup que je fasse sa bande son pour un prochain spectacle qui initialement devait s'appeler Mushrooms, sur les états de conscience modifiés. Et moi je suis dans un cycle qui est que je sors un album et je fais un concert qui accompagne l'album. Et là, en l'occurrence, je lui ai dit que j'aimais aussi beaucoup son travail. J'étais une fan de Mathilde et je le suis toujours, encore plus maintenant. Et du coup, on a sorti un disque en même temps que ce concert. C'était un peu la condition pour moi. Et on en a fait une pièce qui associe vraiment ce disque et ce qu'on présente en live, quoi.
0: Mathilde, qu'est-ce qui vous intéressait dans le travail de Lucie Antunes? Qu'est-ce qui vous a fait dire que la collaboration entre vous pourrait être féconde?
2: Alors, plusieurs choses. Bonjour déjà à tout le monde. Plusieurs choses, parce qu'à la fois, la musique électronique, ça m'attire beaucoup. J'avais jamais eu ce type de collaboration musicale, donc j'étais très attirée par ce type de musique et surtout je trouve la fluidité, la complexité, vous savez, c'est très difficile de dire pourquoi on aime une musique, parce que je vais donner des éléments techniques, mais en fait c'est un truc beaucoup plus simple que ça. C'est que d'un coup j'ai senti que ça pouvait m'amener dans une nouvelle dimension de mon travail. En fait, le travail de l'autre vous révèle quelque chose de vous. Et quand vous avez compris que ça, c'est possible, là, je me dis, c'est bien, c'est la collaboration, c'est ça. Et voilà, ça m'a amené autre chose. Plus que des éléments techniques que je vais vous dire bien, bien, bien, parce que c'est tellement magique, la musique de Lucie. Voilà, c'est ça.
0: Lucie, vous disiez, ce projet, c'est donc à la fois un disque qui est sorti le mois dernier, par ailleurs, et j'ai appelé ça concert chorégraphié, je ne sais pas si c'est le bon terme, mais voilà. Est-ce que l'écriture de ce projet, il s'est fait en deux temps, d'abord dans votre coin, ou en quelque sorte, ou avec vos musiciens, l'écriture musicale, et puis ensuite la rencontre, le travail avec les danseurs, ou est-ce que les deux se sont faits vraiment en parallèle et ont nourri se sont nourris mutuellement?
1: Oui, c'est vraiment plus ça. Ça s'est fait en parallèle parce que j'ai d'abord rencontré les danseuses qui allaient être sur le plateau avec nous, qui est une équipe incroyable. Mathilde a vraiment choisi des êtres charismatiques et ça, c'était très très beau. Mais aussi, toute l'idée était qu'on ne dissocie pas la musique et la danse et que ça ne fasse qu'un. Et c'est vraiment une écriture collective. J'écrivais pour des personnes qui, à la fin, devaient jouer la musique. Donc d'abord, je devais voir qui pouvait faire quoi. Et d'ailleurs, Mathilde a choisi aussi des personnes qui avaient, je dis le mot compétence parce que ce qui me vient là, c'est ça, mais qui en tout cas pouvaient faire de la musique, quoi, voilà. Et moi, j'ai quand même une écriture qui peut être un peu complexe et qui est très associée souvent à Meredith Monk, mais il y a quand même des équivalences rythmiques et des choses à comprendre que les danseuses et les danseurs font très très bien par ailleurs. Et ensuite je suis partie en studio et je n'ai jamais cessé de penser à ces personnes quand j'écrivais le disque. On s'est assez vite vu avec Mathilde parce qu'elle avait besoin de cette musique très vite pour pouvoir travailler. Et pour moi, ce qui a été un peu complexe, c'est que normalement je mets 2-3 ans pour écrire un album et là j'avais quelques mois pour le faire. Mais ce qui est très beau aussi, c'est que cette urgence a fait que je me suis jamais posé de questions et j'ai invité beaucoup de collaborateurs et collaboratrices, notamment les deux personnes qui sont avec moi sur scène, qui sont venues, donc Anne Blaster et Vega Voga, qui sont venues m'aider aussi à écrire cette pièce.
0: quelle façon, justement, est-ce que vous pouvez nous raconter un peu qu'est-ce que ils ont apporté au travail, comment ça s'est passé, la collaboration avec eux.
1: J'ai

0: J'ai eu la chance d'avoir un studio magnifique au 104 à Paris, qui était des écuries, c'est les anciennes écuries d'un centre funéraire, le plus vieux centre funéraire qu'il y avait à Paris, si je dis pas de bêtises. Et on a fait un studio magnifique. Et en fait, il n'y a pas eu que Can Blaster et Vega Voga. Il y a eu Louisa, il y a eu Clara Isé. Et en fait, je les faisais venir le matin, j'avais une matière, et le soir, on avait un morceau. Voilà. Et ça s'est fait vraiment comme ça, dans l'instinct. Et d'ailleurs, cette pièce, elle est très intuitive, bien qu'après, il y a une écriture quand même et une exigence qu'on partage avec Mathilde. Mais il y a eu ce truc-là où il fallait aller vite et en même temps, on était dans un espace de jeu très beau et qui nous excitait beaucoup. Et le lieu a beaucoup joué.
1: Et justement, le lieu, ici, le spectacle, il est créé à la carrière de Boulbon, qui est un espace complètement fou pour celles et ceux qui ont eu l'occasion de le découvrir. Donc une ancienne carrière convertie pour le Festival d'Avignon en espace scénique. Comment est-ce que vous avez adapté ou réinventé peut-être le projet dans cet espace-là où on va enfin pouvoir le découvrir, Mathilde ?
2: Alors c'est toujours un peu un rêve de... On mythifie les lieux. Moi j'ai toujours mythifié... ce lieu de Boulbon, parce que je suis venue. Alors il y a pendant 8 ans, on n'y est pas venu puisque et avant moi, je était fermé. Donc j'ai revu là, l'an dernier à Philippe Ken et puis après à Thérèse l'an dernier. Et c'est vrai que donc on a j'avais proposé de faire quelque chose pour ce lieu. On avait proposé pour ce lieu et en fait quand j'ai parlé avec l'équipe du festival. Ils m'ont dit oui, mais ça va être en trifrontal parce que les Tégestanes ont besoin de cette proximité. Et pour moi, ça a été le déclic de la scénographie.
1: En trifrontal, donc c'est-à-dire que le public est disposé
2: en trois gradins.
1: En trois gradins autour de la scène.
2: Autour de la scène, et ça donne un rapport très intime en fait, bizarrement. On n'a plus cet énorme gradin, c'est vraiment des gradins de 300 places. Donc on est vraiment quasiment sur le plateau. Et c'est ça qui m'a en fait a été une sorte de déclic sur l'espace scénographique qui est en fait une sorte de vinyle, un disque blanc en cercle, et ce qui a donné aussi beaucoup d'idées à la fois sur la scénographie, sur la lumière d'Eric Wurtz, sur la musique et bien sûr sur la chorégraphie, parce que j'avais jamais réfléchi à cette notion de trifrontale et de cercle, et c'est très envoûtant de travailler sur le cercle. C'est complètement autre chose que d'être en frontalité, ça change complètement la danse, ça change les présences, ça change le rapport cosmique avec le ciel, ça change absolument tout. On n'est pas du tout dans un truc froid comme ça qui pour moi parfois la frontalité c'est un peu une vitrine. Il y a toujours ce côté de présentation vitrine, et là on a décidé avec Lucie de mettre les musiciens au centre. Donc c'est le centre du vinyle, vous savez, le truc noir au milieu du disque là. Et voilà. Qui pour moi.
1: Je reviens en cercle au début de la conversation mentionnée. Un départ de
2: ce côté.
1: Il y avait le désir de ces états de conscience que ce shrooms, donc champignon. Qu'est-ce qui vous intéressait dans cette thématique-là ou cette expérience-là plutôt, Mathilde et Lucie peut-être aussi?
2: Bon, les états de conscience modifiés, c'est un énorme sujet. Donc moi, j'ai toujours été assez sensible à ça, parce que sur le fond, quand on danse, on est en transe. Je veux dire, même quelle danse que ce soit, pas seulement d'aller en boîte de nuit ou en partie, je veux dire, c'est des états où on se décale du réel, et cette notion de... Je pense que j'ai choisi la danse pour ça. Sur le fond, de me décaler du réel et d'avoir ces espaces de sortie, ces espaces Bon, c'est peut-être un peu faible comme posture, mais pouvoir s'échapper de la vie, pouvoir s'échapper des problèmes, pouvoir alors en créer d'autres, hein, parce que l'art en crée d'autres. Mais je veux dire d'avoir ces espaces à soi, qui sont des espaces où on n'a plus cette obligation de réussite, on n'a plus tout ce que le monde construit et tout ce que le monde hiérarchise en permanence. On peut tout déhiérarchiser. Et pour moi, je pense que j'ai choisi la danse. J'ai aussi pris pas mal de drogues dans ma jeunesse, mais c'est une autre question. Mais et pas mal de champignons aussi. J'ai des belles anecdotes. Je ne sais pas si c'est le moment d'en raconter, mais il y en a une particulièrement incroyable.
1: Malheureusement, on n'aura pas le temps de vous écouter les raconter, mais on est très frustrés, sachez-le.
2: Ah, vous ne seriez pas déçus.
1: Lucie, juste en un mot, parce qu'on arrive déjà au terme de la conversation et j'en suis désolée, cette idée d'état de conscience modifié, c'est aussi comme ça que vous vivez votre pratique musicale? C'est ce que vous cherchez, je veux dire, d'une certaine manière, dans la pratique de la musique?
0: Je ne le cherche pas spécialement, mais je le vis en effet comme ça. Et moi, en tout cas, ça m'apaise, voire ça me soigne à certains endroits, mais je ne prétends soigner personne. Je le partage après, c'est ce qu'on a voulu faire avec Mathilde.
1: Merci beaucoup à toutes les deux d'avoir été là pour parler de ce spectacle à découvrir donc dès ce soir à la Carrière. Boulbon, ça s'appelle Silence.

0: Nous poursuivons ces rencontres avec les artistes invités de la programmation du Festival d'Avignon avec vous, Inboli. Bonjour à vous.
1: Bonjour.
0: Merci beaucoup d'être avec nous. Merci aussi à Young Jolie qui est là pour traduire vos propos du coréen vers le français, si vous le souhaitez, parce que vous parlez très bien français en réalité, Inboli, donc vous pouvez vous exprimer dans la langue de votre choix. Vous êtes metteur en scène, musicien, formé à la fois en Corée et en France, et vous êtes le directeur d'un collectif d'artistes qui s'appelle Liquid Sound, qui fait se rencontrer les arts traditionnels coréens et des esthétiques contemporaines, pour le dire vite. Avec Liquid Sound et dans le cadre du coup de projecteur que le festival propose cette année autour des arts du spectacle coréen, vous présentez un spectacle, une performance musicale intitulée Kin Yeonhee Project One. Ce sera à voir au bar du festival Le Mahabharata à partir du 8 juillet. Un spectacle pluridisciplinaire avec 4 musiciens, danseurs, danseuses. Yeonhee Project, pardon pour l'accent, qu'est-ce que ça veut dire tout simplement, Inboli? Qu'est-ce que c'est que ce mot-là, que je ne vais pas reprononcer parce que j'ai peur de le faire trop mal?
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3: Yoni, en fait, c'est un art ancestral très complexe qui associe la musique, la danse, l'acrobatie et les percussions. Également, les artistes de Yoni portent un chapeau avec un ruban. Donc, on peut dire que c'est un art total, interdisciplinaire.
0: Au cœur du spectacle, il y a, vous parliez de ces chapeaux avec le ruban, il y a cette pratique très singulière, très particulière, donc qui consiste donc, hein, pour que les gens visualisent un peu, à faire tourner ces rubans qui sont accrochés à des chapeaux en bougeant par des mouvements de la tête. Ça dessine des espaces très singuliers. Quel rôle a cette pratique-là dans la culture coréenne ou dans la tradition?
4: 네, 전통 한국 전통에서 어떤 역할을 하는지 상모 조는 것이
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3: Il n'y a pas une signification particulière dans la tradition, mais tout en faisant tournoyer les rubans, en jouant l'instrument en même temps, c'est juste pour créer l'ambiance festive et jouer avec les autres, partager le plaisir avec les villageois ensemble. Donc voilà, c'est une forme de plaisir partagé.
0: Un travail très particulier sur l'espace dans la pièce. Vos danseurs et vos danseuses, ils défilent en quelque sorte, un peu comme sur un podium. Voilà, il y a une traversée de l'espace qui évolue au fil de la pièce. Est-ce que ça renvoie aussi à une forme traditionnelle, à une culture ancestrale, ou est-ce que c'est quelque chose que vous avez imaginé pour ce spectacle-là?
2: 저희가 시작한 게 저희 무대 위에 두 명의 전통 연희자와 두 명의 현대 무용수가 모여서 같이 협업한 작업이고요. 그리고 지금 말씀하신 그 포디움 같은 무대의 형태는 저희가 길놀이라는 것으로 시작했습니다. 길놀이가 한국말로 하면은 어떤 공연을 하러 가는 장소를 가기 위해서 악기를 치면서 모든 관객들을 데리고 거기까지 가는 행위를 길놀이라고 하는데 그 길놀이를 무대로 가져와서 관객들은 가만히 있고 저희가 그곳을 왔다 갔다 하면서 그 공간을 채우면서 만들어진 것이어서 그 길놀이라는 전통적인 형태의 공연으로부터 왔습니다.
3: Nous avons deux artistes de Yoonhee, donc traditionnel, et puis deux danseuses contemporaines. Et donc comme la scène qui ressemble à un podium de défilé de mode est inspirée de Killori. Donc c'est une procession traditionnelle dans la culture coréenne qui consiste à conduire la foule vers le lieu de la fête. Et donc c'est une sorte de procession donc, que nous avons transposée donc, sur scène. Et donc, mais les spectateurs ne bougent pas. Donc c'est nous qui nous bougeons et créons cet espace que nous avions dans notre tradition coréenne.
0: Et peut-être il faut dire comment vous en êtes venu à fonder ce collectif hein, qui donc je l'ai dit dès le début a pour propos de faire se rencontrer une coréenne ou disons qui rencontre quelque chose de l'ordre du contemporain d'aujourd'hui. Qu'est-ce qui a fondé ce collectif?
2: 한국에서 저는 사실 한국 전통 음악가고요. 대금이라는 악기를 전공을 해서 한국에서 대학까지 졸업을 하고 프랑스에 와서 파리 8대학에서 2010년부터 해서 리송스 마스터를 연극과에서 졸업을 해서 한국에서 전통을 공부하고 프랑스에서 현대 연극을 보면서 한국에 있는 전통 예술이 지금의 관객들에게 어떤 모습으로 더 가깝게 다가갈 수 있나 그런 것을 위해서 공연을 계속 만들고 있습니다.
3: Donc à la base, je suis musicien de traditionnel. Donc je joue d'une flûte coréenne qui s'appelle taegeum. Donc j'ai étudié à l'université en tant que musicien. Et ensuite j'ai poursuivi mes études à l'université Paris 8 dans la section l'art de la scène. Du théâtre et par la suite en découvrant les théâtres donc contemporains en France donc j'ai réfléchi comment recréer donc notre tradition coréenne sur scène contemporaine d'aujourd'hui.
0: Est-ce qu'il y a un intérêt très fort aujourd'hui en Corée pour cette tradition ancestrale? Est-ce qu'on assiste depuis quelque temps à voilà, un renouveau de ça, ou est-ce qu'au contraire il s'agit de le remettre en avant parce que dans la société coréenne c'est un peu ignoré aujourd'hui?
2: ...이나 그것을 향유하고 있는 사람들이 확실히 적은 게 분명하고요. 그리고 전통을 전통하는 사람들끼리만 좀 보는 게 있어서 저도 거기에서 약간 생각이 있어서 지금의 관객들에게 어떻게 만날 수 있고 그리고 제가 생각했을 때 전통이라는 것은 좀 친절하지 못하다고 생각했었습니다. 그래서 그것을 어떻게 더 친절하게 관객들에게 다가가고 그 저기 전통적인 것을 가능하면은 최대한 버리지 않으면서 그리고 다른 예술들과 어떻게 아답트하면서 공연을 만들 수 있나 그걸 가지고 계속 고민하면서 창작하고 있습니다.
3: En fait, donc les Coréens d'aujourd'hui ne s'intéressent pas beaucoup à la tradition coréenne, malheureusement. Donc, on peut apprécier cet art traditionnel entre les connaisseurs comme moi. Et donc, je voudrais vraiment rencontrer le public d'aujourd'hui avec cet art ancestral, mais revisité donc au goût contemporain. Et donc, la tradition en général, ça reste encore peu accessible aux spectateurs en général. Donc je voudrais vraiment réinventer notre art traditionnel sur une scène contemporaine pour partager avec beaucoup plus de monde.
0: Un grand merci Inbolli d'avoir été avec nous aujourd'hui pour parler de ce projet Kim Yen-ho Project One à découvrir à partir du 8 juillet ici à Avignon. Merci.

0: Cette troisième matinale du Festival d'Avignon, on a le grand plaisir d'accueillir la metteuse en scène Tiphaine Raffier. Bonjour Tiphaine Raffier.
1: Bonjour.
0: Merci beaucoup d'être avec nous ce matin pour parler de la création que vous présentez cette année à Avignon, un spectacle écrit et mis en scène par vous qui s'appelle L'Or Présence ou Chimère du pays de Morsan qui se joue à la Fabrica du Festival jusqu'au 10 juillet. Spectacle que je décris en quelques mots. Nous sommes face au décor unique d'une maison où quatre frères et sœurs sont réunis autour de l'une d'entre elles et eux, l'une des sœurs, atteinte d'une maladie par laquelle elle se sait condamnée. Autour d'elle s'affaire pour s'occuper d'elle et se déchire aussi ses frères et sœurs parce qu'elle leur a demandé de l'aider à mourir selon un plan soigneusement pensé, mais qui va être déjoué par l'évolution de sa maladie, pour le dire vite. Tiphaine Raffier, c'est votre sixième spectacle, je crois, si j'ai bien compté, comme metteuse en scène, mais aussi comme autrice, vous refaites le calcul.
1: C'est le septième.
0: Septième, pardon, pour l'erreur. Vous êtes donc très souvent à la fois metteuse en scène et autrice. Qu'est-ce qui a été à l'origine de l'écriture de ce nouveau spectacle ?
1: Alors, il y a d'abord une expérience personnelle qui a ensuite été étayée par des recherches pour essayer de canaliser une colère. Et puis, quand j'ai compris que ce sujet était une sorte d'immense comète, un astéroïde qui fonçait droit sur nous, puisqu'il nous concerne tous, et que le sujet de la fin de vie, vous avez dit maladie, mais elle est atteinte d'un cancer, et même l'envie de mettre ce mot cancer dans un poème dramatique. Voilà un peu comment ça s'est passé. Bon, ça paraît comme ça simple, mais ça l'était pas, parce que c'est pas simple de se réveiller pendant un an et demi en se disant qu'on va écrire une pièce sur ce sujet. Mais bon, la fiction et la joie aussi d'inventer une histoire, d'inventer une famille et de réfléchir à des situations pour métaboliser, incarner ces questions que pose la fin de vie. Tout ça, ça a été assez passionnant à explorer.
0: Vous parlez de colère. La colère, c'est l'un des éléments qui est présent au plateau. Est-ce que vous voulez bien détailler un peu la colère à la source? Et puis on va parler du spectacle, hein, mais vous dites l'envie d'écrire cette pièce, c'est parti d'une colère. C'était quoi cette colère?
1: La première des colères, c'est une colère anthropologique, de se dire on meurt, on va mourir. C'est vraiment c'est la base, de se dire en fait pourquoi les gens qu'on aime meurent, pourquoi nous on va devoir mourir. Donc c'est une colère d'enfant. La deuxième, c'est pourquoi, en plus, certains partent plus tôt, cette injustice de la loterie. Et puis, la troisième, c'est une colère peut-être plus politique sur à comment ça se fait qu'au XXIe siècle, on meurt en ayant aussi mal. Et à partir de là, on s'intéresse aux imaginaires thanatiques et à notre rapport à la souffrance, à la douleur en Occident au XXIe siècle et à l'héritage de ce rapport à la douleur. Et là, on entre dans le détail du pluralisme des points de vue sur le sujet.
0: Le spectacle, il travaille d'une manière très singulière, il me semble, la question du naturalisme. Si on le décrit un peu vite, comme je l'ai fait, on pourrait dire qu'il a une dimension réaliste. La situation de départ, les dialogues, les costumes, le décor a quelque chose de réaliste. Et en même temps, il ne cesse de travailler sur un décalage avec le réel. D'abord dans le récit, qui renvoie beaucoup au conte. C'est une maison qui est isolée en lisière de forêt. Il y a quelque chose d'un peu fantastique dans cette maison-là, mais aussi, me semble-t-il, dans le jeu, dans les parties prises de mise en scène. Est-ce que vous pouvez nous dire un mot de la façon dont vous avez travaillé ce décalage? Est-ce que c'était votre intention?
1: Oui, moi j'ai la sensation de trouver mes spectacles quand je trouve leur genre, même si ce genre est très hybridé. Là, c'est vrai qu'on pourrait se dire que c'est un drame familial, mais aussi un conte rural fantastique. C'est vrai qu'il s'agit d'une fratrie, deux sœurs, deux frères. Donc il y a quelque chose du conte, comme le petit poussé, Hansel et Gretel. Enfin, les parents sont plus là, et puis cette maison. Et l'autre genre qui est hybridé, c'est aussi la pièce de voyeur. C'est-à-dire que tout est vu du point de vue d'un voyeur qui est avec vous dans le public et qui a un regard d'inquisition, qui entre par intrusion dans cette maison et vole les images et le son. Peut-être même plus le son, parce que les images, on peut détourner le regard, alors que le son ne s'arrête jamais. Et c'est lui qui participe beaucoup aussi à la terreur qui se passe dans cette maison.
0: Oui, parce qu'on est séparés. Cette maison, elle nous est présentée en tranches, hein, mais on est séparés des acteurs par une vitre. Et on comprend, d'abord un peu mystérieusement, et puis plus le spectacle avance, plus ça s'éclaire, que ce qu'on entend et ce qu'on voit aussi à travers des images filmées qui sont projetées sur le toit de la maison, c'est des images en quelque sorte volées, ou en tout cas, oui, qui sont celles d'un espion, d'une espionne en l'occurrence. Pourquoi vous avez voulu introduire cette question du regard, ou comment ça vous est venu que cette question du regard du voyeur, de la voyeuse, elle soit au cœur de la pièce?
1: Je crois que c'est peut-être notre rapport constitutif de notre rapport à la mort. À la fois, il y a une envie de savoir, évidemment, mais il y a aussi une répulsion. Et c'est vrai que c'est un tel angle mort de notre société, c'est-à-dire qu'on le vit dans notre intimité, dans les alcôves de nos familles. Mais en fait, quand on retrouve notre vie publique, où voilà, on peut éluder le sujet en deux, trois phrases, on dit bah, j'ai traversé ça, j'ai accompagné une sœur, un frère, une mère, et puis ça s'arrête là. Et donc, prendre un stylo caméra, s'intéresser aux détails, aux zooms, aux gros plans, qui est aussi une manière d'affronter ça comme un traumatisme, parce que moi, ce que j'ai vécu, ça m'a traumatisée. Mais ça a été un moyen ce personnage de voyeur était un moyen de dire, ben, au contraire, maintenant, on va regarder. Et on va regarder collectivement, tous ensemble.
0: C'est un spectacle qui est très émouvant pour plein de raisons. Il me semble que l'une des raisons de l'émotion qu'il procure, elle passe par la façon dont vous travaillez les dialogues, le langage, dans lequel je crois chacun, chacune pourra reconnaître des situations vécues, notamment la manière dont, dans des situations extrêmes comme ça, où on accompagne quelqu'un qui est en train de mourir, le langage sonne d'une manière extraordinairement creuse ou vaine. Par exemple, ça passe dans le spectacle par la manière dont les gens ont sans arrêt la manie de se demander « ça va ?» alors que la chose est particulièrement incongrue. Est-ce que vous pouvez nous dire un peu comment vous avez travaillé ça à l'écriture ?
1: C'est vrai que entrer dans la pièce, une pièce de quelqu'un qui, dont on sait que c'est les derniers jours, ça rebat les cartes de tout, du temps, du contrôle, de la relation et de la langue. Comment on va lui parler ? On voudrait être dans l'extrême soin, c'est-à-dire ne pas le brusquer, mais on est forcément maladroit. Est-ce qu'on va trouver la bonne phrase, la bonne tournure ? Comment prendre soin de cette relation qui va se casser, qui va s'arrêter ? Est-ce qu'il faut la densifier ou au contraire se laisser de la place, lui laisser le choix ? C'est un exercice d'écoute qui est vertigineux. Et c'est vrai qu'il y a un concept qui a été conceptualisé par Robert William Higgins, dont on n'a pas fini de parler, ça s'appelle le concept de vicariance, c'est-à-dire de transformer quelque chose, de substituer, et d'ailleurs le motif de la substitution est très important dans le spectacle, substituer quelque chose d'insoutenable par quelque chose de gérable. Et il y a une scène dans la pièce qui incarne tout à fait ça, c'est la scène des sticks, où l'infirmière leur donne des sticks pour humidifier la bouche. Et c'est vrai que cet objet, qui peut paraître dérisoire, en fait, permet de donner à la famille un rôle, de la même manière que la sœur, elle remplit le frigo, elle fait à manger, elle se elle se casse la tête à trouver la bonne recette qui va faire plaisir, la voisine qui offre des plats. C'est tout ce qu'on peut faire dans cette situation incontrôlable qui nous échappe, mais qui nous donne la sensation d'être utile. Et on retrouve ça beaucoup aussi dans la langue. Ils parlent de météo, ils essayent d'avoir une situation, oui, des échanges à peu près normaux, comme nous, comme des gens qui, voilà, qui se croisent et qui disent « Ah, il fait chaud, oui, voilà. » Mais c'est pas possible.
0: Un très grand merci, Tiffaine Raffier, d'avoir été avec nous. Je suis désolée, cette conversation s'arrête déjà parce que l'heure a tourné. L'or, présence ou chimère du pays de Morsan, votre spectacle se joue à la Fabrica du Festival jusqu'au 10 juillet. Merci aussi au public venu vous écouter.
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0: Qu'avons-nous d'autre à léguer que nos corps qui reviendront à la terre ?
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2: Autant ils avaient vu de villes ruinées, autant ils verraient de villes neuves. Autant de ponts brisés les avaient arrêtés sur le fleuve, autant d'arbres jeunes les mèneraient à l'autre rive.
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0: Rose rouge pour moi, de Sean O'Casey.
1: Rose rouge pour moi est une pièce du dramaturge irlandais Sean O'Casey. Cette pièce est écrite en 1942. Jean Villard la monte d'abord à Chaillot en 1961. La pièce ne sera pas donnée au Festival d'Avignon. La pièce se situe dans le Dublin du XXe siècle. C'est l'histoire d'un jeune idéaliste, Iamon Braden, issu de la petite bourgeoisie, qui décide de soutenir des ouvriers dans leur lutte jusqu'à devenir leur porte-parole sur les barricades. De nombreux conflits s'entremêlent dans cette pièce, notamment l'opposition entre les catholiques et les protestants, opposition qui n'est pas franche mais qui s'immisce dans un combat de symboles et d'icônes. C'est dans ces toiles de conflits intérieurs qu'évoluent les personnages qui représentent toutes les classes de la société jusqu'à la pègre.
0: Au-delà de cet aspect religieux, se mêle aussi une intrigue politique, puisque certains personnages se revendiquent nationalistes, d'autres personnages, comme Sheila Mornin, fiancée d'Iamon Braden, défendent une voie plus convenue et appellent à se ranger dans les rangs. On a même un recteur d'église protestante qui défend la voie de la jeunesse révoltée, bien qu'il mette en garde tout le monde contre la violence institutionnelle. Et puis, il y a un inspecteur, l'inspecteur Finglas, qui lui met en garde mais essaye de protéger, quoi qu'il en coûte, l'ordre établi, sans jamais le remettre en question. La pièce a ceci de très fort qu'elle fait se rencontrer tous ces gens. Elle montre les élans de chacun et les doutes qui nous peuvent prendre au moment d'agir. Car c'est cela, au fond, qui rend la pièce si impertinente. C'est qu'elle raconte l'histoire de jeunes gens qui ne ploient le genou ni face à l'appel de la raison, de la religion, ni devant le feu de l'État. Et c'est surtout l'histoire d'un jeune syndicaliste qui hurle son projet révolutionnaire en poème et en chanson. Au fond, jouer une telle pièce en 1961, c'est porter la voix d'une jeunesse qui n'est pas seulement idéaliste, ni même idéalisée, mais c'est donner corps par le théâtre, par toutes les voies du théâtre, sous toutes ses formes, à un nouveau paysage politique, en représentant toutes les opinions politiques de son temps jusqu'aux plus extrémistes. Ce fut d'ailleurs la grande complexité de cette pièce. Elle contient beaucoup de personnages, y compris de nombreux figurants, grande caractéristique du théâtre national populaire qui a les moyens d'en payer. C'est là que la mise en scène prend tout son sens, car elle outrepasse le réalisme de la pièce en inscrivant sur scène la totalité de la société. Cela est particulièrement visible dans les photographies d'Agnès Varda que l'on retrouve dans le programme. La scène finale, qui voit l'hommage rendu à Iamon Braden tué à cause de la dispersion violente et en armes de la police, est particulièrement révélatrice de ce réalisme populaire. Il s'agit de faire advenir sur la scène une image de vérité, pas simplement théâtrale, mais humaine. Et c'est peut-être cela qui a plu à Jean Villard dans cette pièce, c'est que rien n'y est dogmatique, ni clairement établi, que toute parole jaillit sans former de grande dialectique, qu'il y a là quelque chose d'une fougue ténébreuse, d'un théâtre insolent qui envoie paître toute rhétorique, toute prétention, pour changer le réel par la parole poétique et la lutte collective.
1: La traduction de Michel Habart, qui est toujours la même pour ce titre réédité au catalogue de l'Arche, ne permet pas de rendre suffisamment compte de la langue vernaculaire des personnages. Cette épaisseur est perdue à la traduction à tel point que Jean Villard s'interrogeait réellement sur le sens à donner au personnage du recteur protestant proche des ouvriers. Certains aspects de la pièce résonnent particulièrement à l'aube des années 60. Ceux qui se battraient contre l'ordre établi seraient des imbéciles, tandis que le personnage du poète syndicaliste au cœur de cette intrigue lui défendrait une position inverse. Il est clairement prêt à se sacrifier.
0: Un homme véritable est enseveli quand il meurt dans la naissance de mille nouveaux mondes. En langue originale, « When a true man dies, he is buried in the birth of a thousand worlds ». C'est aussi une vraie question qui se pose pour ce jeune homme, à choisir entre ses idéaux et l'amour de sa fiancée. Si dans un premier temps elle lui renvoie à la figure ses bouquins stupides et idéalistes, elle honore sa mémoire à la fin de la pièce en mettant des roses rouges sur sa tombe, se rappelant qu'il lui avait un jour dit que les roses rouges ne seraient jamais pour elle. Comme si d'avance il se savait condamné, si d'aventure il devait confronter ses idées devant des assemblées et des policiers. Et elle lui rend hommage en rejetant l'inspecteur qui tente vraiment de l'amadouer et de lui conter fleurette, alors que ses ordres mêmes sont à l'origine de la mort de son fiancé.
1: Rose rouge pour moi est une pièce sur la désillusion mais sans cri, ni désespoir. Une pièce langoureuse aux accents parfois mystiques. C'est cela finalement qui est le plus flamboyant dans ce texte. Pas besoin de s'engager dans le combat ni de se décider à le mener, Le poète emporte tout le monde car la libération des masses laborieuses s'engage d'abord par la poésie, par la pensée, dans ce fragile équilibre entre le réel et la force propulsée des idées. Quand bien même ces idées seraient portées par des gens qui sont d'habitude relégués et invisibles dans la vraie société, le théâtre leur donne du souffle, de l'épaisseur et une vraie présence. Ce n'est donc pas simplement l'histoire d'une grève qui tourne mal, mais la promesse d'un monde nouveau où tout le monde rejetterait la violence, l'État représenté en la personne de l'inspecteur n'a qu'à détourner le regard, il n'est pas digne d'assister aux funérailles.
0: Au fond, Jean Villard a le grand mérite d'avoir fait découvrir ce grand auteur et ses idées. Il se montre particulièrement impressionné par la lettre qu'il reçoit de cet auteur en disant que ses comédiens parlent déjà de son contenu dans tout Paris.
2: Saint Mary Church, Torquay, le 18 janvier 1961. Cher Jean Villard, c'est pour moi une très grande joie et une grande fierté de savoir que ma pièce « Rose rouge pour moi » va être jouée en langue française. J'espère que l'œuvre ne s'en révélera pas indigne. Il m'est toujours difficile de parler ou d'écrire sur mes œuvres, aujourd'hui encore. J'aime beaucoup mieux écouter que parler, entendre les autres que m'entendre moi-même, voir plutôt qu'être vu. Car c'est de cette manière que j'ai beaucoup appris, que j'ai trouvé la matière première des pièces que j'essaie d'écrire. En outre, je suis profondément intéressée par les expériences scéniques qui permettent aux idées nouvelles d'exploiter toutes les formes de la dramaturgie. Pour un écrivain de théâtre, il vaut toujours mieux être plus intéressé par les autres que par lui-même. Et peut-être ceci est-il en toute chose une saine philosophie, dans certaines limites bien entendu. Car assurer sa propre vocation reste la première loi de la nature. Dans Rose Rouge pour moi, j'ai laissé sa part au rêve, comme je l'ai fait dans La Coupe d'argent, car je suis un peu las du réalisme nu et sec. J'ai essayé de tisser des émotions variées sur des trames diverses, afin que l'œuvre puisse refléter tous les aspects curieux de la vie, car tous les états d'âme se mêlent à l'intérieur du corps unique que nous habitons. J'aime un brin de chanson dans une pièce, comme dans celle de Shakespeare, et j'aime la fantaisie qu'on trouve souvent, avec tant de finesse, dans les œuvres de votre grand dramaturge Giraudoux. Je n'aime pas les petites pièces qui foisonnent actuellement, où l'homme est présenté comme un être insignifiant, misérable et futile. Pour moi, il n'y a rien d'insignifiant dans la vie, sur la mer, sur la terre et sous la terre. Chaque chose est admirable et tout est admirable. Que les puissances si longtemps cachées dans l'atome se soient révélées est extraordinaire, et sans un contrôle raisonnable, terriblement dangereux. Mais c'est merveilleux. De même qu'il y a dans l'atome une force de choc, il doit y avoir une certaine forme de choc dans une pièce. Le théâtre doit prendre le monde entier dans ses bras, avec ses sanglots et ses chansons, et ses danses et ses funérailles, avec la naissance et la mort. Tout cela nous appartient, et tout a un sens. Et chaque élément, par sa voix propre, concourt à changer la vie. Car même la mort peut être une victoire, ainsi que j'ai tenté de le montrer dans ma pièce par le symbole de la rose rouge sur le cercueil d'Ayamon. J'espère que ce spectacle sera un succès et je remercie du fond du cœur tous ceux qui travaillent à lui donner une vie nouvelle dans un théâtre vivant. Sean Okazé.
1: Acte 4.
0: Le recteur.
3: Samuel.
1: C'est la veille de Pâques, par une soirée chaude et ensoleillée. Le recteur est assis dans un transat devant une table chargée de livres et de papiers. Il est apparemment en train de régler les offices du lendemain. Sa soutane est bordée de rouge. Au lever du rideau, il fredonne les versets d'un hymne dont il porte les notes sur une feuille de papier. Il est coiffé d'un bonnet noir et carré. Le recteur, fredonnant.
4: Tout comme tu as surgi de ta grise sépulture, puissions-nous dresser pour défier la puissance accordée aux courtisans ou à l'insensé. Nous t'en supplions.
1: Le bedeau sort de l'église et s'approche du recteur. Il est aussi chauve qu'un œuf et son visage de parchemin jauni respire la désolation. Il a 60 ans et les accuse. Ses habits civils sont recouverts d'un long manteau noir de fine étoffe avec une cape de velours rouge sur les épaules. Le recteur remarque la présence du bedeau.
0: Hymne 625, ce sera notre hymne d'ouverture.
3: Il faut le mettre sur la liste.
0: Comme tu dis, il le faut. Tu voulais me parler, Samuel ?
3: Excusez-moi, monsieur, pour ce que je vais vous dire.
0: Oui, oui, Samuel, vas-y.
3: Quelque chose vient de se passer qui ne me dit rien de bon.
4: Ah, qu'est-ce que c'est, Samuel ?
3: Monsieur Foster, qui est venu ce matin donner un coup de main et arranger les narcisses pour le jour de Pâques, a vu quelque chose qui ne lui a pas plu.
4: Tiens.
3: C'est pas mon habitude de faire des remarques sur ce qui se manigance devant moi, ou de glisser des allusions sur certaines choses que font, disent ou pensent les pasteurs, les maîtres ou les notables de la congrégation. Mais parfois, le moment vient, monsieur, où un homme digne de ce nom a le devoir de parler.
4: Et ce moment-là est venu. Qu'est-ce que c'est, Sam ?
3: Ce matin, alors que les robes jaunes et pourpres de Pierre et Paul brillaient d'un bon soleil de printemps, et que je distribuais dans les bancs les livres de prière, qui je vois se glisser sans bruit et loucher alentour ? Devinez ! Foster et Dozard. Vu qu'ils sont membres élus du conseil paroissial, je ne pouvais leur demander ce qu'ils avaient à fureter dans l'église un matin de semaine.
4: Oui, mais tout à l'heure, tu me parlais de Narcisse.
3: J'y arrive, monsieur, j'y arrive.
4: Très bien, alors écoutons cette histoire de Narcisse.
3: Ah ah, que je me dis en surveillant les deux rôdeurs qui se parlaient à l'oreille. Ah ah, que je me dis, il y a quelque chose en train.
4: Ce que tu as à me dire concerne Dozord et Foster, ou les Narcisses.
3: Attendez, vous allez voir. Ce sera tantôt Foster et Dozord, et tantôt les Narcisses.
1: Muriel, bibliothécaire à l'antenne de la Bibliothèque Nationale de France, à la maison Jean Villard.
5: Rose Rouge, pour moi, Sean Ocasey. Sean Ocasey, dramaturge né en 1880, écrit Rose Rouge pour moi en 1942. Jean Villard et Georges Riquier le mettent en scène en février 1961 au Palais de Chaillot. Le texte nous transporte dans les quartiers de misère de Dublin, peu avant la Première Guerre mondiale, où le petit peuple des slums, opprimé par la bourgeoisie anglo-irlandaise, tente à la révolte. Sean Ocasey, issu de ce même milieu, un vibrant militant, reçoit une instruction réduite. Il apprend à lire à l'âge de 13 ans et d'abord en gaélique. Auteur majeur du théâtre moderne irlandais, toute son œuvre est le reflet des luttes ouvrières qui conduiront aux manifestations sanglantes de Pâques 1916 et la guerre d'indépendance entre 1919 et 1921. Dans la pièce, le jeune héros et cheminot Iamon Braden, qui tombe sous les balles de la police, exalte cette prise de conscience révolutionnaire. Dans les notes extraites du fonds Jean Villard de la BNF à Avignon, nous pouvons remarquer que la conduite de la régisson tient une place prépondérante dans sa mise en scène. On peut mentionner la présence évidente de la foule, de galops de chevaux, de coups de feu, un train qui passe au loin, mais aussi la musique avec trompette et cornemuse, la pluie et le vent. Ces éléments accentuent sans conteste les aspects réaliste et tragique de la pièce. Ces archives contiennent exactement deux conduites son dactylographiées comportant de nombreuses annotations manuscrites précisant les effets sonores, séquençage, minutage de train en partance, trompette, foule, coup de feu, galop, cornemuse, orgue et ainsi que de longues parties de texte biffés. Un texte de travail dactylographié en un volume, 11 feuillets séparés manuscrits qui contiennent un poème dont voici une strophe dite par Iamon Braden. Ô ville bien-aimée, nous ferons de toi un Dublin de beauté, de travail et de joie. Un autre dossier contient une lettre de Jean Villard à Sean Ocasey, des notes sur la pièce et enfin une note à tous, de la main de Jean Villard des plus significatives. Cette note atteste de l'importance du son donné par le metteur en scène dans le spectacle. Ainsi parle, ou plutôt écrit Jean Villard. J'attire votre attention sur le fait que la pièce exige un fond sonore souligné, et cela très fréquemment. Ce fond sonore crée le lieu, l'atmosphère, le décor de la pièce souligné deux fois. Exemple de ces sons du premier au quatrième acte, la gare de triage, le bruit de la ville, la troupe en marche, peut-être le bruit de la rivière. Il continue ainsi. C'est la première fois que nous usons d'un fond sonore presque constant. Donc attention à l'élocution. Donc, vous devez dès aujourd'hui vous habituer à ces bruits et articuler net, en fonction de ces interventions sonores indispensables et presque constantes. Jean Villard, par sa mise en scène et le jeu insufflé à ses comédiens, sait parfaitement mettre en valeur le réalisme vrai, qui est la marque profonde de l'œuvre du dramaturge irlandais. Il a parfaitement saisi l'esprit du texte, mais aussi de l'époque, cette période bruyante, agitée par l'histoire sociale et un peuple à juste titre révolté. Les textes de Sean Ocasey dénonçant les violences institutionnelles telles la guerre et l'oppression sur les ouvriers, ayant été souvent refusés par les théâtres, l'auteur s'exilera dans le Devon anglais, où il restera jusqu'à la fin de sa vie, en 1964.
1: Acte 4.
0: le recteur.
3: Samuel, qu'est-ce que ces deux yeux fouineurs peuvent bien comploter, que je me dis, en fredonnant un hymne pendant que je me glissais de leur côté?
0: Fredonnant un hymne? Je suis bien content de l'apprendre. Je serais curieux de les entendre fredonner un hymne, ces deux-là.
3: C'était moi, monsieur, qui fredonnais. Parce que, dans une église, j'aime bien que mes pensées s'accordent avec mon travail, si vous voyez ce que je veux dire.
0: Ah, la nuit va tomber avant qu'on en soit au Narcisse.
3: Attendez, monsieur, vous allez voir. Donc, je m'approche pas à pas, quand tout à coup, voilà que Foster se retourne sur moi. Est-ce que toi aussi, tu vas te mettre à recouvrir les murs d'une église protestante d'emblèmes papistes ?
0: Emblème papiste.
3: Les narcisses, monsieur.
0: Les narcisses? Mais ils signifient simplement la vie nouvelle que nous apporte le printemps. Et nous en faisons tout naturellement le symbole de la résurrection de notre Seigneur. Magnifique symbole, en vérité. Les narcisses qui précèdent l'hirondelle et imprègnent de beauté les vents de mars. Shakespeare, Sam.
3: Tout ça dépasse un pauvre type comme moi.
1: Il se penche tout contre l'oreille du recteur.
3: Quand j'ai vu la croix de Narcisse arrangée par Bredon, j'ai cru que je devenais fou.
1: Un silence comme si Samuel attendait une réponse du recteur, qui ne dit mot.
3: Dieu sait ce qui va se passer si on la met à la table de communion.
1: Un silence.
3: Faut-il vraiment qu'on la mette là? Est-ce que, contre la chair, monsieur, ça n'aurait pas l'air moins provoquant?
1: Le recteur, d'un ton définitif.
0: Je la placerai moi-même devant la table de communion, et si monsieur Foster ou monsieur Dozod demande encore des explications, dis-leur que c'est moi qui l'ai placé là et rappelle-toi. Quand tu dis monsieur Foster, il faut dire aussi monsieur Bredon.
1: Il remet quelques tracts à Samuel.
0: Tiens, Sam, distribue-les dans les bancs. C'est terminé. L'arrangement des fleurs?
3: Oui, monsieur, tout sauf la croix.
0: Je m'en occuperai moi-même. Merci, Sam.

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0: À propos de Jamais, un solo clownesque de la compagnie L'Heure avant l'Aube, qui se joue à la Factory, à la salle Tomasi rue Bertrand, du 5 au 26 juillet à 10h, avec relâche le 8, le 15 et le 22.
1: C'est ça.
0: Avec et de Mathieu Poulet. Mathieu Poulet, bonjour.
1: Bonjour, Patrick.
0: Je suis ravi de vous rencontrer. Je sors du spectacle et ça restera, c'est sûr, un des spectacles qui seront marquants pour moi sur cette année, sur ce festival. Et j'ai vraiment beaucoup aimé.
1: Merci.
0: Avant de parler du spectacle, je voudrais qu'on parle un petit peu de vous. Quand je l'ai lu, j'ai trouvé que c'était très romanesque. C'est-à-dire, vous avez fait Polytechnique.
1: Oui.
0: Vous pourriez être trader aujourd'hui et fort riche.
1: Oui.
0: Puis vous avez fait du théâtre impro, l'école Lecoq, puis la création de la compagnie en 2019. Comment on passe de trader à clown?
1: c'est une bonne question, évidemment. C'est un jour, on se rend compte au milieu de sa vie que peut-être on passe à côté des choses importantes, que ce qu'on fait, c'est pour répondre aux injonctions de ses parents qu'on a intériorisées. Et puis au final, ça dissonne. Donc à un moment donné, ça déraille et c'est pour le mieux. Comme m'a dit ma psychanalyste à l'époque.
0: On reparlera psychanalyse, ça va faire partie de l'entretien. Vous avez monté en relation avec les traders, justement, un spectacle qui s'appelait Funny Birds.
1: Oui.
0: Et Lucie Vallon, c'est ça, en 2016?
1: Oui, ça a été une rencontre vraiment marquante. C'était la première fois où je pouvais exorciser tout ce que j'avais vu dans les salles des marchés. C'était un travail de cœur de clown, où on poussait la logique du capitalisme jusqu'au bout, c'est-à-dire que le libéralisme, l'ultralibéralisme conduit peut-être les gens à s'entre-dévorer ou à se violer les uns les autres. Donc c'est du clown, mais pour plus de 16 ans.
0: Oui, oui. Le clown, de toute façon, est un miroir de la société. Enfin, c'est une des formes de clown, d'être miroir de la société, en
1: oui.
0: tout cas. 2021... vous avez travaillé sur un autre spectacle qui s'appelle « Prenez garde à son petit couteau » d'après Lorenzaccio de Musset.
1: Oui.
0: Quelques mots, rapidement.
1: Une obsession personnelle.
0: Sur Musset ou sur Lorenzaccio?
1: Ben, les deux. Mmh. Voilà, beaucoup de parallèles avec la société d'aujourd'hui et ce qu'a vécu Musset en 1804, la désillusion de toute une génération qui voudrait changer un système, une société qu'elle trouve injuste socialement et corrompue. Qui pour ça, un jeune essaye d'infiltrer un milieu. Là, on a parlé du ministère des Finances et échoue à changer, donc tombe en dépression et a un geste presque suicidaire. Mais on en a fait une comédie.
0: Parfait.
1: En rire pour ne pas en pleurer.
0: Encore clown.
1: C'était déjà du clown.
0: On est d'accord. Venons-en au spectacle Jamais. Donc c'est un solo clownesque qui est inspiré par la figure de Peter Pan.
1: C'est ça, oui.
0: Le vieillissement, le jeunisme, c'est les réelles questions. Cette image de Peter Pan, sur le tout début du spectacle, il y a un tic-tac, le son qui vient. Mm. Et la première image, je trouve qu'elle est très juste par rapport à cette idée du vieillissement. Vous récupérez des cheveux que vous essayez de vous recoller. Et je trouvais ça, sur cette idée effectivement du temps qui passe, du vieillissement, je trouvais que l'image était complètement juste, quoi. Enfin, voilà.
1: Moi, j'aime bien les petits moments de solitude comme ça, qui cristallisent beaucoup de grandes pensées philosophiques. C'est-à-dire, là, le jour où on perd ses cheveux, ça met un coup. Et on peut bien dire « Ah, je vais m'agripper à une jeunesse périmée ». Non, un cheveu qui tombe, c'est le coup fatal.
0: Au bout d'un certain temps, on finit par s'y habituer. On n'a pas le choix, de toute façon. Donc...
1: c'est tout l'enjeu. C'est comment arriver à vieillir, garder son âme d'enfant et bien vieillir.
0: Tout à fait. Le spectacle est né après la lecture de « Peter Pan ou l'enfant triste » de Kathleen Kelly l'aîné, c'est ça?
1: Kathleen Kelly l'aîné, oui. Psychanalyste britannique d'origine juive.
0: Et... c'est votre psychanalyste, juive aussi?
1: J'en sais rien.
0: Non, je sais
1: mais
0: pas.
1: En tout cas, celle qui m'a mis dans les mains.
0: Votre psychanalyste qui vous a fait connaître ce texte?
1: C'est ça, elle m'a mis ce livre dans les mains il y a maintenant 20 ans, en me disant « ça devrait vous parler ». Je l'ai lu, j'ai trouvé ça lumineux, ça m'a complètement bouleversé. Et donc, il a fallu bien 20 ans pour qu'il trouve sa... concrétisation sur scène, quoi. Mais c'est vraiment effectivement un livre qui m'a accompagné, et c'est un thème qui me taraude.
0: Bah, je sais pas, moi là aussi, enfin c'est un commentaire, mais je trouve que ça aussi ce serait presque un sujet de roman. Comment, à partir d'un livre que vous déclenche, déclenche la psychanalyse, enfin, première partie, c'est ce qu'on disait tout à l'heure, votre parcours, et la deuxième, en roman, il y a de quoi écrire quelque chose, hein, dans votre vie. Cet ouvrage est déclencheur, donc c'est un récit de résilience, c'est ça ?
1: Alors, c'est une psychanalyse freudienne, et donc elle a entrepris ce qu'avait fait Freud au sujet de Léonard de Vinci. Mm-hmm. Il avait étudié un des tableaux, je crois que c'était Moïse, enfant. En étudiant le tableau, il analysait Léonard de Vinci, et en analysant Léonard de Vinci, il n'était pas dupe. Il a dit, en fait, c'est de moi que je parle. Et donc, elle a fait la même chose au sujet de Peter Pan. En analysant ce mythe qui est extrêmement fécond, c'est beaucoup plus qu'un conte pour enfants, elle a analysé la vie de James Barry, qui est tragique, mais c'est incroyable à quel point, pour le coup, ah ouais, là, c'est vraiment rocambolesque, quoi. Et puis, ce faisant, elle a essayé de comprendre comment elle a réussi à survivre, au camp, et à devenir adulte. Qu'est-ce qui fait que on accepte de devenir adulte, ou qu'est-ce qui fait qu'on n'y arrive pas ?
0: Dans le spectacle, Peter Pan a 45 ans.
1: C'est ça.
0: Hein, et il est devenu un clown déchu.
1: Oui.
0: On est d'accord. Déchu, enfin, il y a effectivement cette notion de chute qui est importante dans le spectacle, importante dans le parcours du clown.
1: Oui.
0: C'est un esprit d'enfant dans un corps adulte.
1: Exactement.
0: C'est ça, hein, le propos.
1: Un jour, ça fait tilt. Je me suis dit, ah oui, en fait, Peter Pan, c'est tout à fait un clown. Il veut toujours être dans l'énergie de jeu, comme ça, toujours s'amuser. C'est cette frénésie du divertissement, et du coup il est quand même dans son corps d'adulte, donc il a cette contradiction. Il est du côté des marginaux aussi, de ceux qui n'arrivent pas à s'insérer dans la société, et cette société l'angoisse beaucoup trop, donc il la fuit dans des paradis artificiels, et donc tout s'est mis en place dans les images, tout ça. Et puis du coup, en fait, quelqu'un qui cherche tout le temps comme ça à s'amuser, à rester jeune, il se retrouve très seul au bout du compte. Et c'est pour ça que là, bah, le clown, quand on enlève son masque, quand son maquillage dégouline, il apparaît derrière tel qu'il est, très seul et très désespéré.
0: Oui, oui. Enfin, vous portez le clown et vous le portez sur un espace. Sur cet espace, il y a essentiellement un lit, qui est le lit de l'enfance. Et la scénographie, ce sont des objets recyclés de l'idée de l'enfance que vous avez remis sur le plateau. Et c'est vrai que ce livre va se déformer et va vous permettre de construire énormément de choses, aller jusqu'à la fin, les tentes des Indiens. Et quelques mots sur la scénographie, comment elle est née.
1: Oui, oui.
0: Et peut-être sur les costumes également, parce que les costumes sont très importants. Je ne sais pas si vous voulez les deux en même temps ou l'un ou l'autre.
1: Oui, avec grand plaisir. Les costumes de Patrick Cavalier sont sublimes. Donc, ce costume a beaucoup de talent. Et c'est vrai qu'il amène quelque chose de fou. Et il magnifie un peu chacun des personnages que le clown essaie d'incarner. Pour ce qui concerne la scénographie...
0: Je continue sur les costumes. Oui. On revient à la scénographie après.
1: Oui.
0: Au départ, c'est Peter Pan, il a un perfecto
1: en
0: lézard,
1: sky lézard.
0: Et
1: serpent.
0: Voilà, et c'est vrai que petit à petit, c'est le déshabillage qui va permettre, à travers ses costumes avec des éléments,
1: oui,
0: de concrétiser chacun des personnages.
1: Oui.
0: Crochet, Wendy, Clochette. Et c'est vrai que le personnage de Clochette, enfin, il fonctionne très bien avec ce rien qui fait tout.
1: Alors oui, on est parti de l'idée que, bah, évidemment, le crocodile, pour moi, c'est le personnage le plus important de Peter Pan, donc il fallait qu'il soit là. Et donc le reptile, ce qui est archaïque, mais aussi la peau, la mue, le serpent, il perd sa peau. Et donc Peter Pan, c'est un adolescent qui a mal tourné, quoi. Donc il n'arrête pas d'enlever des couches, et il essaye de s'incarner comme il peut. Alors si ça marche pas en adulte, il va essayer une femme, donc pas de problème pour être une drag queen. Donc c'est une clochette un peu décadente, hein, un peu trash, voilà. Il va essayer d'être un adulte.
0: Avec la poudre magique.
1: Avec la poudre magique.
0: Évidemment.
1: On pouvait pas passer à côté de ça, c'était trop bon. Et au final, bah, plus on enlève des couches, plus il devient lui-même, avec cette espèce de combinaison en peau de poisson, en écaille, tout ça. Mais pour à la fin peut-être se dire, bah, si ça se trouve, il faut que j'essaye d'être un crocodile même. Voilà. Donc, la fin est très ouverte, mais ça
0: la fin est très réussie et très ouverte. On la dévoilera pas.
1: Non.
0: Oui, TikTok le crocodile. Il y a un gros travail sur le son aussi. C'est Simon Denis, c'est ça, qui a fait...
1: Oui, il a créé tout cet univers sonore. Donc, je lui avais donné mes envies. Bizarrement, c'était Orange Mécanique. Mmh. Cette façon de distordre du classique. Donc là, on est parti du thème de « Que ma joie demeure » de Bach. Et peut-être quelque part, ce thème-là, il explique beaucoup de la pièce. C'est-à-dire la recherche de la joie malgré le désespoir. Voilà, on est dans le livre de Job, tout ça. Et le clown, il cherche désespérément à s'amuser, à faire rire, parce qu'il croit que c'est comme ça qu'il va être aimé.
0: Oui, mais tout à fait.
1: Il est renvoyé à...
0: Mais en même temps, sur le son, il y a un côté... il y a boîte à musique aussi. Enfin, il y a, oui. Donc, il y a tout ce côté, je ne sais pas comment dire, délicat, subtil, pointilleux.
1: Oui, c'est extrêmement pointilleux, c'est sûr. C'est millimétré.
0: Et ça,
1: vous avez vu, on a rajouté des enceintes spéciales pour que le son vienne bien entièrement de la scène. Et que, parce que je suis microté tout le temps. C'est pour ça que par moment... il y a des scènes qui prennent une importance un peu bizarre avec de l'écho, de la réverbération.
0: Le travail est très bien fait parce que je ne me suis pas aperçu au départ qu'il y avait effectivement du micro. Oui. Et il y a des moments, c'était évident. Mais donc, enfin, voilà, il y a un joli travail de son.
1: Une fois, on m'a dit, dis donc, qu'est-ce que tu projettes bien ? Puis en fait, non. C'était juste...
0: Mais si, si.
1: J'ai un très bon régisseur.
0: Vous projetez bien. toujours sur l'équipe, il y a un regard extérieur qui vous a aidé à l'écriture, à la mise en scène.
1: Oui.
0: Qui s'appelle
1: Amis des 12 stars.
0: Tout à fait. Compagnie 84.
1: C'est ça.
0: École Lecoq comme vous.
1: Oui.
0: Qui a monté un spectacle ou qui monte un spectacle qui s'appelle Les Ardents et qui va être joué ou qui
1: au
0: est
1: soleil,
0: joué au Théâtre du
1: ça.
0: Soleil.
1: Oui.
0: C'est joué ou ça va être joué ?
1: Ça va être joué en novembre, si je ne dis pas de bêtises. Novembre 2025.
0: D'accord. Et c'est vraiment votre regard. Enfin, c'est une complicité dans le travail.
1: Ah ben, elle a coécrit, elle commet en scène et sans elle, il n'y aurait pas de spectacle. Donc. On ne crée rien seul. Elle a cherché avec moi, ce qui, premièrement, nous amuser, ensuite nous émeuver, parce qu'on veut un spectacle de clown avec du propos. C'est pour ça que le clown, aujourd'hui, on l'a vraiment sorti des cirques ou du gag, quoi, même si ça, c'est lettre de noblesse. Et pour aller chercher toutes les couches qu'il y a dans le mythe de Barry. Et puis pour oui, elle est tout le temps là pour me remettre au bon endroit, pour veiller à la justesse d'une part de l'adresse au public qui doit être précautionneuse mais pas polie.
0: Nous sommes d'accord. Mais en même temps, elle est délicate.
1: C'est ça.
0: C'est-à-dire, il peut y avoir des spectacles où l'adresse publique, enfin, va me gêner. Vous voyez ce que je veux dire, où je suis interpellé presque violemment, alors que là, non, il y a une vraie délicatesse. Et vous savez, si les gens ne veulent pas répondre, passez à quelqu'un d'autre. Enfin, il n'y a pas d'insistance qui se pose dans ce cadre-là.
1: Bah, comme vous l'avez vu, quand on part au jamais, c'est un peu, bon, on s'amuse à parler de ces festivals trans, où il y a vraiment un grand respect du vivant, de chacun. Et donc, ce qui est appelé par certains du wokisme. Mais on essaie de le mettre en application. C'est-à-dire qu'effectivement, là... c'est interdit pour nous de prendre un public en otage, de faire rire aux dépens de quelqu'un. Donc vraiment, je m'assure que la personne, dans son regard, elle me dit oui et ça pétille, quoi.
0: Non, non, bien sûr. Enfin, bien sûr. Il y a un personnage dont on n'a pas parlé et qui m'a beaucoup amusé, intéressé. C'est le personnage de la psy, justement. Mmh. Puisque vous amenez la psy sur scène pour deux mots sur la psy.
1: Ah si, bah, que vous dire, c'est du vécu, quoi.
0: D'accord.
1: Elle ne l'a pas vue parce que j'ai... Voilà. Une psy, comme elle me disait, ça a une fin, donc j'ai terminé ma psychanalyse. Mais oui, pour moi, c'était vraiment important qu'elle apparaisse, parce que c'est ce lit, en fait, on a plus parlé de la scénographie, mais elle se résume à un lit. Voilà. Donc
0: tout
1: le
0: tout
1: lit,
0: fait.
1: C'est beaucoup de choses. C'est le lit d'enfant, c'est l'endroit où on dort, donc on s'abandonne, et c'est l'inconscient qui prend le dessus. C'est aussi le divan de la psychanalyse. Et donc, ma psy, parfois, je l'ai vue, alors... Ça semble bizarre de dire ça, comme une bonne fée, quoi. Comme quelqu'un qui est là, comme Clochette pour Peter Pan. Et donc, ce siège à côté du lit, ça devient naturellement l'endroit de la psy, quoi. Qui cherche, avec d'autres outils que le théâtre, un endroit comme
0: les
1: ça.
0: Les mêmes réponses, finalement.
1: Oui, un endroit
0: d'une
1: humain,
0: certaine
1: essentiel.
0: Manière. Votre compagnie s'appelle L'heure avant l'aube. Pourquoi ce titre ?
1: C'est très simple.
0: J'écoute la réponse.
1: C'est donc extrait d'une chanson de Hubert Félix Thiéphaine. Et donc, la vraie citation, c'est « L'heure avant l'aube du jour suivant est toujours si cruellement noir. Alors le titre est très compliqué, je crois que c'est 4h40 heure d'été. Non, c'est petit matin, 4h40 heure d'été. La chanson est sublime.
0: Vous faites un théâtre politique.
1: Oui, je ne peux pas m'empêcher.
0: Pas politicien, hein, on est bien d'accord,
1: non.
0: Politique. La création de Jamais a débuté par un contact avec les populations de tous âges et apparemment marginalisées.
1: Oui.
0: C'est ça ? Ce sont des entretiens avec différents publics ?
1: Alors en fait, il y a des dispositifs qui existaient, voilà, quand ils étaient encore subventionnés par la DRAC, qui s'appelait alors dans les Hauts-de-France, où je suis, les Cléas, il s'agit d'un artiste en immersion sur un territoire. Donc pendant 6 mois, j'étais au contact de tout type de population. Alors des enfants, bien sûr, mais pas que, des ados poly-exclus, des personnes en situation de handicap psychique ou mental, des gens de tous âges jusqu'à des personnes âgées dans des médiathèques avec qui on a exploré tous ces thèmes en compagnie de plus jeunes. C'était passionnant et j'ai souvent eu des leçons de clown de gens comme ça qui allaient en fait, vibrants à fleur de peau et... Le clown, il est là, en fait, il est auprès des marginaux, il est auprès de ceux qui ne se sentent pas à leur place, parfois, et dans ce sens, c'est poétique.
0: Non, j'entends. Après, il peut y avoir une utilisation qui est différente. Je ne sais pas si vous connaissez le Bataclown, ça vous dit quelque chose ?
1: Oui, bah, c'est une grande référence.
0: Là, on est en clown analyse, ce sont des miroirs, ce sont les fous du roi. Donc, eux, ils utilisent le clown, effectivement, par rapport à une autre fonctionnalité, en tout cas.
1: Il y a toute une mouvance de clowns, en France en tout cas, qui confine au développement personnel. J'arrive pas à le dire. Voilà. Parce qu'effectivement, comme vous dites, c'est salutaire.
0: On va éviter développement personnel, c'est un mot qui ne va pas forcément. On va arriver aux actions culturelles que vous faites autour du clown.
1: Oui.
0: Parce que je pense que c'est très important pour vous au sein de la compagnie. Donc il y a des actions ponctuelles avec 2 intervenants et des interventions plus longues.
1: Oui.
0: Et c'est en milieu adulte, enfant, mais ça peut être aussi à l'école, la notion de la famille, le numérique, l'addiction.
1: Tout
0: c'est ça,
1: fait.
0: Ce sont des thématiques
1: oui.
0: que vous déposez. Vous pouvez nous expliquer rapidement comment se passe une séance ou quel est le matériau que vous posez, la rencontre.
1: C'est que ce soit une heure ou 3 jours, de toute façon, la base, c'est de créer un cadre où les gens se sentent en sécurité pour pouvoir prendre des risques mesurés, bien établir que chacun respecte ses limites propres. Mmh. Le but, c'est que les gens sortent de là mieux qu'ils étaient au début. Alors surtout pas en disant voilà, « je ne serai plus jamais de clown » ou « c'est trop dur d'improviser ». Parce qu'on part de l'impro, donc on part de ce qui nous échappe, qui est souvent plus intéressant que ce qu'on voudrait.
0: Le travail de clown est vraiment un travail très difficile. En fait, il faut savoir tout oublier finalement et retrouver presque une âme d'enfant. Enfin, c'est pour ça que Peter Pan, ça fonctionne aussi.
1: Absolument,
0: quoi.
1: Oui.
0: Peter Pan, le fait de travailler sur Peter Pan, effectivement, le mythe est immortel. Mmh. Et vous donnez une relecture qui est vraiment très, très intéressante. Avant de clore l'entretien, est-ce que vous avez envie de rajouter quelque chose ?
1: Écoutez, non, je vous remercie beaucoup.
0: Donc, Jamais, de la compagnie L'heure avant l'aube, à la Factory 3, salle Tomasi, rue Bertrand, du 5 au 26 juillet à 10h, relâche les 8, 15 et 22 juillet, avec et de Mathieu Poulet, un spectacle que l'Écho des Planches vous recommande fortement. Au revoir Mathieu Poulet.
1: Au revoir Patrick.

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3: Well, hello, hello, bonjour, je m'appelle Frankie Allwright. I come from Las Vegas, I will be doing my show, je vais faire le show le 10 au 15 juillet à la Factory, Espace Vernet, at 1 o'clock, 1 p.m. I think it's une heure, hein, c'est ça? Yes, une heure de l'après-midi. So it's gonna be really, really exciting. I'm sorry, I don't speak French. Je parle pas bien le français. Oh my god. But it's not a problem. Pas de problème. It's a really, really, really funny show. I hope so. Is it funny? I'm not sure. Well, it's supposed to be funny. C'est normalement très rigolo. But also, oh là là, very deep, you know. Wow, smart, wow, intelligent, that's it, intelligent, yeah. Wow, people go out of the show, they sort du spectacle, ils font wow, it's... Wow, I mean, I've learned so much, you know, wow, okay. So please, come see Frankie Wright. C'est le, encore une fois, 10-15 juillet, only 10-15 juillet, Factory, the Factory, Espace Vernet. So please come and have a good time. All right, goodbye.
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9: Des éléphants sur la mer, c'est une pièce qui se joue à la Syrie, dans le Hors-les-Murs. C'est un jardin super agréable où il y a de l'ombre, des arbres, pour faire un peu climatisation naturelle. On se croirait un petit peu chez quelqu'un. Et en l'occurrence, dans cette pièce, on est chez Camille et Étienne. Ils se retrouvent dans leur maison d'enfance dans laquelle ils ont grandi. Et ils vont essayer de passer une étape dans le deuil de leur père. Leur père, ils l'ont perdu quand ils étaient jeunes. Il y a une vingaine d'années, il a disparu en mer. Donc c'est une mort un petit peu étrange. Il n'y a pas de tombe, pas de lieu de recueillement pour ses frères et sœurs. Donc ce qu'ils vont faire, c'est qu'ils vont retourner dans leur maison familiale. Ils vont retrouver plein de vêtements de leur père et ils décident de les mettre dans une malle qui vont aller couler dans la mer pour créer cette tombe, pour créer une forme de recueillement et avancer dans leur deuil. Et alors cette pièce, elle parle de deuil, mais elle n'est pas du tout triste. Au contraire, en fait, on se retrouve dans ce jardin où il y a tous ces vêtements qui sont étalés, la scénographie, elle est pleine de couleurs, il y a de la musique, il y a de la joie. Et en fait, finalement, les morts sont là, mais en fait, on parle plus des vivants. Et on voit ces deux frères et sœurs qui se retrouvent, qui parlent de choses dont ils n'avaient jamais parlé avant et qui montrent finalement que ce qui prend le dessus, c'est la vie. Et c'est toujours la vie qui gagne. Et donc, si vous voulez venir retrouver... rencontrer ses frères et sœurs et découvrir cette histoire, c'est à la Syrie, c'est tous les jours père au Hors les Murs et c'est à 13h40.

Le théâtre n'est pas la démonstration analytique de notre condition. Il est le chant dithyrambique de nos désirs profonds ou de nos railleries. Jean Villard. 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

Bon. Ouais, bon, tranquille. Hein.

pourrie, traversée, voilà, malmenée, pas vraiment malmenée d'ailleurs.

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1: Et si je te dis plomb, fer blanc et mercure rôti à point, tu me dis ?
0: Merci.

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d'honneur pour voir Maldoror. Quand ils ne seront plus là, le spectacle n'existera plus. Même s'il peut être capté, même s'il peut être photographié, en réalité,

0: souvent, quand on travaille au théâtre, il y a des phases de travail. 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
1: 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C'est ce qu'on appelle les crises. 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
1: Bonjour, je suis Quentin Allard, auteur et interprète de Dissonance, Selma et les 7 vies de Clodomir. Une épopée à travers l'être humain dans tout ce qu'il a de plus beau et de plus moche. C'est un duo comédien et musicien. Le musicien tisse la trame sonore du spectacle à la manière du grand cinéma avec clavier et guitare électrique. Et le comédien, lui, va traverser 7 vies tout autant folle que belle. Ça se passe au Théâtre Humanum tous les jours sauf le mercredi à 15h05.
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3: Bonjour à tous et à toutes. Je m'appelle Anatole Edouard Nicolo. Je suis l'auteur du roman « À l'ombre des choses » publié aux éditions Calman Lévy et lauréat du prix du roman envoyé par La Poste en 2024. Je serai sur scène cette année puisque j'adapte mon roman au Théâtre de la Scala à Avignon. C'est un seul en scène, intimiste, sincère et authentique. Et dans cette pièce, je pose cette question. Comment trouve-t-on sa place dans cette société et dans la famille quand, depuis tout petit, on a le sentiment d'être dans l'ombre? Voilà, merci pour votre écoute et on se retrouve tous les jours à 11h45 au Théâtre de la Scala, sauf le lundi. Très bonne journée à vous!
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4: Bonjour, alors moi la pièce pour laquelle je traque, ça s'appelle Volia. C'est l'histoire d'une exilée ukrainienne venue faire ses études en France à Paris. Et à l'annonce de la guerre, elle choisit de s'engager en tant qu'infirmière de guerre volontaire. Et elle va prendre le bus Paris-Kiev et elle va aller rejoindre sa nation pour aider. La pièce, c'est un seul en scène de Isabelle Bonillo qui revient sur le livre de Anastasia Fomichova. Et ce qui est super avec la pièce, c'est que la guerre à notre époque, c'est quelque chose dont on parle tous les jours, mais dont on n'a peut-être pas forcément conscience. Et là, c'est un récit de l'intérieur. C'est quelqu'un qui raconte objectivement ce qu'il lui a raconté dans les tranchées, comment est la vie, sur les positions avancées, dans les hôpitaux désaffectés. Et c'est un bon éclairage sur quelque chose dont on nous parle tous les jours, mais que souvent on ne connaît pas. Il faut quand même souligner le courage d'Anastasia. Elle était en train de faire ses études de sciences politiques à Paris. Elle avait 22 ans, 23 ans, et elle a décidé quand même de partir pour s'engager. Voilà, ça montre aussi le peuple ukrainien qu'il est vachement soudé, quoi. C'est grâce à des personnes comme elle que la guerre existe encore aujourd'hui. Et si tout ça peut vous intéresser, ça se joue tous les soirs à 20h50 à l'Espace Saint-Martial, sauf le dimanche.
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5: La tragibile d'Andromaque, c'est tragique. Et c'est débile. C'est la
6: tragibile
7: d'Andromaque.
8: Et c'est tous les jours à
7: 16h.
9: Sauf le mercredi.
8: C'est relâche.
5: À l'adresse.
8: Où ça?
5: L'adresse.
8: C'est quoi l'adresse?
5: Le théâtre.
8: Quel théâtre?
5: L'adresse.
8: Hein?
7: Le théâtre de l'adresse.
8: Oui, mais c'est quoi l'adresse?
7: 2 avenue de la Triade.
9: Une pièce écrite en alexandrin.
8: Alexandrin!
5: Non. La tragibile, c'est quand la tragédie devient comédie. Voilà.
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4: Alors, le spectacle, c'est un concept qui mélange la magie et la pâtisserie. Je suis pâtissier de métier, magicien de métier, et au lieu de choisir entre les deux spectacles, on a décidé d'en faire un seul spectacle. Les gens arrivent avec leur idée, leur dessert préféré, et ils l'inscrivent sur un morceau de papier. Et pendant le spectacle, un spectateur va choisir un morceau de papier d'un autre spectateur. Ce qui fait qu'on va devoir réaliser la pâtisserie choisie librement par quelqu'un pendant le spectacle. Avec un peu de magie, on va agrémenter cela avec la participation du public. Ils vont venir participer à chacune des étapes de la recette et à la fin du spectacle, j'offre la dégustation à tous les spectateurs qui sont venus. C'est un concept qui est unique, magie, pâtisserie, c'est familial, aussi bien les enfants que les adultes trouveront leur compte. C'est à 10h au Théâtre de l'Observance, les jours pairs, en alternance avec Salgos les jours impairs et relâche le mercredi.
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10: Alors Richard III de Shakespeare se joue à 17h20 au Théâtre du Roi René. Alors c'est le vrai texte de Shakespeare, on va dire, qui est traduit par Jean-Michel Desprats, mais c'est une interprétation très particulière avec 5 femmes au plateau qui font tous les rôles, dont une qui fait le rôle de Richard III. C'est dans un monde post-apocalyptique, on est après la guerre des deux roses, on est un peu dans un univers à la Mad Max un peu, c'est très punk, électro. C'est des figures qui sortent de terre, peintes en blanc au niveau du visage, en noir au niveau du corps, qui vont sortir de terre après cette guerre des deux roses. Et ce Richard, le Richard de Shakespeare, qui va avoir cette soif irrépressible de pouvoir et va essayer de monter sur le trône par tous les moyens, avec trahison, avec des meurtres en série. C'est du Shakespeare, donc c'est à la fois très tragique au niveau de l'ascension de Richard, mais aussi extrêmement comique et drôle, parce que Shakespeare intercale tout le temps le burlesque avec la tragédie. Donc on est sur vraiment quelque chose de très proche de l'esprit de Shakespeare, avec beaucoup de burlesque intercalé entre des moments dramatiques. On a cinq femmes qui volent, c'est vraiment cinq warriors, je peux le dire en tant que metteur en scène, j'ai vraiment des guerrières sur scène qui vont incarner à peu près une quinzaine de personnages à elles seules pendant 1h40. C'est dans la très belle chapelle du roi René à Avignon à 17h20 tous les jours sauf le mercredi.
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5: 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Bonsoir mesdames, bonsoir mesdemoiselles, messieurs, bonsoir. Notre prochaine émission aura lieu demain à 6h30.

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Aujourd'hui, balade dans la discographie de Michel Plassans avec l'Orchestre National du Capitole de Toulouse, dont il a fondé la saison symphonique à la Hallograin en 1974, année au cours de laquelle l'Orchestre du Capitole acquiert son existence propre, puisqu'il naît de la fusion de l'Orchestre du Théâtre du Capitole et de l'Orchestre de Radio Pyrénées. Michel Plassans a quitté l'Orchestre du Capitole en 2003 et il ne l'a plus dirigé depuis. Son retour à la Hallograin est annoncé le jeudi 2 juillet à 20h. Il se produira à la tête de l'Orchestre du Capitole. C'est donc un événement extraordinaire qui se déroulera dans le cadre du Festival de Toulouse qui a lieu cette année du 30 juin au 11 juillet. En attendant donc ce concert du 2 juillet à la Hallograin, sous la direction de Michel Plassans, je vous propose de réentendre la symphonie en ré mineur de César Franck, enregistrée par l'orchestre sous la direction de Michel Plassans. Il s'agit de l'œuvre la plus connue du compositeur, c'est son unique symphonie. Elle a été écrite entre 1886 et 1888, avant d'être créée en 1889. Elle est dédiée à son élève Henri Duparc. La première a eu lieu un an seulement avant la mort du compositeur, dans un contexte où les œuvres symphoniques sont rares dans la tradition classique française au XIXe siècle, puisque ce genre était considéré comme une spécificité allemande. Il semble probable que la genèse de cette œuvre soit consécutive au succès des variations symphoniques pour piano et orchestre composées par César Franck en 1885. Par ailleurs, le succès de plusieurs œuvres d'autres compositeurs français a favorisé un regain de la forme symphonique dans le goût du public français. Nous pouvons citer la troisième symphonie de Camille Saint-Saëns, la symphonie sur un chant montagnard français de Vincent d'Indy, toutes deux achevées en 1886. L'excellent accueil qui leur fut réservé ne s'était pas produit depuis la symphonie fantastique de Berlioz en 1830. Pour ce qui est de César Franck, les variations symphoniques pour piano et orchestre et la symphonie en ré mineur ont été conçues pour créer une distance avec le langage symphonique du romantisme allemand, puisque le compositeur a introduit plusieurs innovations françaises, dont l'intégration du piano ou de l'orgue dans l'orchestre et l'utilisation du modèle thématique cyclique. Comme dans les œuvres antérieures de Saint-Saëns et de Berlioz, et à l'instar de ses propres compositions, Franck s'est également servi d'une structure cyclique pour sa symphonie. La symphonie en ré mineur demeure ainsi l'exemple le plus représentatif de l'écriture symphonique cyclique dans la tradition musicale romantique. Pourtant, César Franck a utilisé également un son typiquement germanique, évitant les nouveautés dans l'orchestration ou l'inspiration thématique nationaliste par lesquelles Saint-Saëns et Dandy avaient l'habitude de différencier leurs propres travaux symphoniques. C'est ainsi que

nationale de musique, fondée par Saint-Saëns en 1871, lors de la décision en 1886 de la société d'accepter la musique étrangère, c'est-à-dire principalement allemande, et plus généralement à cause de l'admiration pour la musique de Richard Wagner de certains de ses plus jeunes membres, notamment Franck et Dandy. À l'époque, les critiques ont vu cette symphonie comme une tentative maladroite d'écriture orchestrale, trop éloignée de la forme symphonique classique et des règles harmoniques de Haydn et Beethoven. Les contemporains étaient pour la plupart alliés à la tradition conservatrice de la Société nationale de musique. Mais ce contexte politique explique également la vitesse avec laquelle la symphonie a atteint la célébrité. Ainsi, dans les années qui ont suivi sa composition, elle était régulièrement programmée à travers l'Europe et aux États-Unis. La première américaine a eu lieu à Boston en 1899. La symphonie en ré mineur comprend trois mouvements, chacun faisant référence au thème de quatre mesures introduit au début de l'œuvre. Le thème principal reprend à l'identique le motif des trombones, initialement présenté aux contrebasses et violoncelles dans la scène 3 de l'acte 3 de la Valkyrie, après que Wotan rappelle à Brunhilde qu'il a brisé en morceaux le glaive de Siegmund. Dans le crépuscule des dieux, scène 1 de l'acte 3, lorsque les filles du Rhin préviennent Siegfried que seuls les flots du Rhin peuvent laver la malédiction qui pèse sur l'anneau. Voici donc de César Franck la symphonie en ré mineur par l'Orchestre national du Capitole de Toulouse, placé sous la direction de Michel Plasson.

0: Nous écoutions la symphonie en ré mineur de César Franck, interprétée par l'Orchestre national du Capitole de Toulouse, placée sous la direction de Michel Plasson. Il s'agit d'un enregistrement réalisé en 1986. Je vous rappelle que Michel Plasson retrouvera l'Orchestre du Capitole pour la première fois depuis 2003. Ce sera dans le cadre du Festival de Toulouse, le jeudi 2 juillet à 20h à la Halle aux Grains.
1: Madame, bonjour monsieur, voici le poulet de madame.
2: Oh mon petit pouic-pouic, que ça me meut, c'est pas beau ça. Oh, j'ai oublié ça. On va dire bonjour à son papa, hein, pouic-pouic, pouic-pouic. Bonjour papa, papa, pouic-pouic. Oh. Oh, c'est malin, voilà qui va nous faire la tête pendant des heures. Pouic-pouic.
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1: Bog. Prenez un plateau de théâtre assez grand pour y contenir un équipement de cuisine avec plan de travail et plaque de cuisson, un écran géant et un pied de micro. Ajoutez-y un performeur italien féru de gastronomie et de musique punk. Sur un fond anthropologique solide, parsemé de souvenirs personnels, rajoutez une mesure d'émotion familiale et relevez le tout d'un soupçon de colère politique. Enfin, dégustez Conte Solo. Le performeur Daniele De Michele est dans le off du Festival d'Avignon cet été, avec son seul en scène, Conte Solo, accompagné par le Théâtre Garonne. Une ode savoureuse à la cuisine populaire italienne et à celles qui le transmettent. Daniele De Michele n'est pas un inconnu à Toulouse et en France. Sous le pseudonyme de Don Pasta, cet Italien originaire du Salento dans la région des Pouilles a parcouru le monde avec ses performances musicales culinaires. Pourfendeur de la malbouffe, cet économiste de formation n'a pas son pareil pour mixer sous différentes formes plats de son pays et morceaux de jazz, new wave et punk internationaux, dans un même esprit de fête et de partage. Le savoir-faire en cuisine, il le doit à sa mère et à sa grand-mère, Nonna, auprès desquelles il a appris également l'écologie, celle que l'on pratique en cuisinant les produits de chez soi, de quai, dans le respect des saisons et la sobriété économique. Dans Conte Solo, l'enfant d'Otranto rend hommage aux nonne, ses grand-mères, à l'instar de la sienne, dont certains gestes culinaires ne s'expliquent pas, mais se transmettent par expérience, ainsi qu'à leur générosité qui n'a d'égal que leur humour. Pendant 10 ans, il les a filmés à travers toute l'Italie, les a questionnés, écoutés, a goûté leur spécialité jusqu'à satiéter, dans une démarche sociologique relevant de celle de Pellegrino Artusi, le père de la cuisine italienne et auteur de la Bible culinaire au XIXe siècle, La science en cuisine et l'art de bien manger. Le théâtre redonne ici ses lettres de noblesse à cet autre art qu'est en effet la cuisine italienne et autour de laquelle s'organise la vie familiale, particulièrement dans le sud. Une tradition qui tend à s'éteindre avec la société moderne et la disparition des nonne et des derniers paysans de Sicile, de Campanie ou des Pouilles. Cultivateurs, éleveurs, pêcheurs, producteurs de fromage, libres et passionnés mais vent debout contre la concurrence industrielle et les normes européennes, ils sont l'incarnation d'un savoir-faire respectueux de la terre et de la nature. Mais qui, après eux, pour reprendre le flambeau ? Sur scène, Daniele De Michele, vêtu d'un t-shirt à l'effigie de l'album de Joy Division Unknown Pleasures et d'un tablier de cuisine autour de la taille, se révèle un merveilleux conteur de toutes ces histoires, parfois tragiques, souvent drôles, toujours remplies d'une grande tendresse. Si le ton est joyeux et facétieux à l'aune de son rapport au public, il y sourd cependant un chagrin certain, une mélancolie autour de la perte, de la fin d'un monde, du déclin de pratiques ancestrales. C'est Aurélien Bory qui s'est chargé de la mise en scène de toute cette matière et archives visuelles, dont certaines séquences, pour la plupart issues du film, réalisé en 2018 par De Michele, Ivillani, mériteraient d'être davantage explicitées. Soutenu par une dramaturgie qui ne souffre d'aucune faiblesse, le spectacle, conçu en complicité avec Julien Cassier, cofondateur du GDRA, s'articule autour de la confection en temps réel d'un plat classique, un incontournable à la saveur de l'enfance, la pasta al sugo con le polpette, les pâtes à la sauce tomate et boulette. Le geste est leste, gracieux, d'une charge incroyablement poétique. Comme on partage ces petits trucs et secrets derrière les fourneaux, le cuisinier mélomane, tout en coupant, hachant, pétrissant, nous fait part d'anecdotes intimes, de questionnements politiques et aussi de ses recettes aux variantes régionales et familiales infinies. Les chansons rythmées des Joy Division, Clash, Divo ou Nick Cave sont à l'image de ces nonnes et radicales, qui ne s'en laissent pas compter et ne transigent ni sur la qualité du coulis de tomate, ni sur la quantité d'huile d'olive nécessaire à la préparation du plat. Et le conte solo du titre ? Après moult digressions sur la parmigiana maison, les antipastilles ou encore les saintes trinités pour réussir par exemple son sofrito, cette base essentielle de la sauce tomate et dont l'étymologie vient de « souffrir », Daniel et de Michele nous saisit à la toute fin avec l'évocation de ce rite funéraire du sud de l'Italie qui s'incarne ici dans la mémoire de sa nonna, des plats confectionnés et apportés par les voisins aux familles endeuillées pour panser l'âme, réconforter et en un mot, consoler. Un geste culinaire à la fois simple, réparateur et collectif, comme le spectacle de Daniele de Michele, qui lui non plus ne transige pas avec la notion de générosité.

0: Crier.
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Bienvenue sur notre antenne. Nous vous souhaitons une agréable écoute en notre compagnie. Nous vous informons que la représentation d'aujourd'hui est sans entracte.

Sans entracte aujourd'hui, l'opéra Le cœur du moulin de Déodat de Sévrac. Ce compositeur est né à Saint-Félix de Lauragais, près de Toulouse, en 1872. Son père, Gilbert de Sévrac, était peintre. Il a fait ses études à Toulouse avant de rejoindre la Schola Cantorum à Paris, où il était l'élève de Vincent d'Indy et Albéric Magnard. Il a composé des poèmes symphoniques sur les saisons en 1900, a mis quelques poèmes de Baudelaire et Verlaine en musique, a composé des chœurs sur des textes en catalan. Il est surtout connu pour sa musique pour piano, qui reflète ses préoccupations régionalistes. Il a soutenu en 1907 une thèse sur la centralisation et les petites chapelles. Claude Debussy a dit de Déodat de Sévrac que sa musique sent bon. Et avant d'écouter Le cœur du moulin, donc son opéra, je vous propose d'écouter quelques-unes de ses pièces pour piano, dans l'admirable interprétation de François-Michel Rignol, qui a enregistré l'intégrale de la musique pour piano du compositeur. Le pianiste qui enseigne au conservatoire de Perpignan et qui s'efforce de défendre des compositeurs ou des œuvres oubliées, écrit à propos de Déodat de Sévrac qu'il est une personnalité attachante, inventive, une oreille curieuse et délicate, un créateur toujours en recherche. Pour François-Michel Rignol, sa musique reflète par-dessus tout un amour de l'humain, puisqu'il met en scène les enfants, les paysans, les vieillards, les jeunes filles. Amour de la nature, amour de la création qu'il traduit avec poésie, sensibilité et dont la pureté et la force de l'émotion se doublent d'un sentiment absolument sacré. Il y a aussi dans la musique de Déodat de Sévrac, écrit François-Michel Rignol, ce subtil équilibre entre sentiment humain et évocation impressionniste de la nature. Très vite, la musique pour piano devient son mode d'expression de prédilection. C'est ainsi que Déodat de Sévrac signe plusieurs grands cycles inspirés par son Midi natal, qui, par leur saveur et la générosité de leurs matériaux mélodiques, ainsi que l'ingéniosité de leur écriture pianistique, les classe parmi les chefs-d'œuvre du piano français, tel le Chant de la Terre qui décrit une idylle rustique. Cette pièce émouvante, sobre, quasi austère, poème géorgique, écrit François-Michel Rignol, est le pendant musical de l'émotion sacrée qui irradie les peintures de Jean-Baptiste Millet, l'Angélus par exemple. Le Chant de la Terre a été créé à Bruxelles en 1902. Il s'agit d'un recueil de 7 pièces pour piano où se ressent l'influence de Vincent d'Indy, mais également du courant impressionniste. Il débute par un prologue, L'âme de la terre, se poursuit avec le labour, puis les semailles, ensuite un interlude, conte à la veillée, puis la grêle, les moissons, et enfin un épilogue, le jour des noces. François-Michel Rignol, Le Chant de la Terre de Déodat de Sévrac.

0: Le chant de la terre, cycle de sept pièces pour piano de Déodat de Sévrac par François-Michel Rignol. Avant d'écouter son opéra Le cœur du moulin, quelques mots sur la genèse de l'ouvrage, à commencer par l'auteur du livret Maurice Magre, qui fait paraître en 1896 à Toulouse Le retour, une pièce en un acte. Il est alors tout jeune, puisqu'il est né en 1877. Romancier, poète, auteur de théâtre, il a durant sa jeunesse mener une vie libertine, se plongeant à la fois dans la volupté et les paradis artificiels, vie dont son œuvre se fait le reflet. Peu à peu, il renonce à cette existence débridée pour se préoccuper toujours davantage d'ésotérisme, acquérant une certaine célébrité par ses romans dans lesquels il fait revivre l'épopée cathare. Comme poète et comme dramaturge, il va collaborer avec plusieurs musiciens, dont Déodat de Sévrac, Reynaldo Hahn, André Gaillard, et même Kurt Weill, dont il écrit les textes de deux chansons qui seront créées par Lise Gotti. La rencontre entre Maurice Magre et Déodat de Sévrac semble avoir débuté dès leurs années toulousaines. Les deux hommes s'installent presque en même temps ensuite à Paris, où en 1897, le compositeur écrit une chanson de Blaisine pour une pièce de Maurice Magre. Et c'est probablement au début de 1901 que le musicien commence à travailler sur le retour, pour en tirer un drame lyrique en un acte, sans doute achevé en été 1902. Il est alors en mesure de soumettre l'ouvrage à Vincent d'Indy et songe même, suivant la suggestion de son maître, à le proposer au Théâtre de la Monnaie de Bruxelles. En 1903, le compositeur et l'auteur remanient le drame qui s'agrandit d'un second acte et subit d'abondantes modifications. À la fin de l'année, le compositeur, dans une lettre, annonce l'achèvement de la nouvelle version et fait part de la modification probable du titre, devenu Le Moulin ou Le Chat-Huant, pour finalement devenir définitivement Le Cœur du Moulin, qui sera présenté au concours musical de la ville de Paris. C'est Charles Tournemire et Gabriel Piernet qui remportent le concours, mais la partition intéresse André Messager, qui est membre du jury. L'œuvre est ensuite remaniée en 1905, alors que Albert Carré, le directeur de l'Opéra Comique, s'engage à monter la pièce. Les représentations seront reportées. Pendant ce temps, l'auteur et le compositeur étoffent leur œuvre pour finalement remanier de fond en comble Le cœur du moulin. Les répétitions commencent finalement en 1909 et la création a lieu à la fin de l'année sur une mise en scène d'Albert Carré. C'est en 1913, à Toulouse, que Le cœur du moulin est à l'affiche du théâtre du Capitole, et depuis, il semblerait qu'elle ne fut plus jamais remise à l'affiche. Les critiques relèvent la faiblesse du livret, quoique assez propice à la musique, mais tout le monde s'accorde pour louer la partition, notamment pour sa fraîcheur, sa poésie, et selon Gabriel Fauré, dans Le Figaro, je cite, « On n'y surprend aucune mollesse d'accent, aucun verbiage inutile, mais une grâce, une verve et souvent une force véritable. » D'autres commentateurs soulignent à quel point la musique semble faire corps avec les paysages et les gens du Languedoc. Et Gaston Carreau, dans la revue Cime, résume ce qui en fait la force. Je cite « Ce qu'il y a de discret, de contenu, dans son émotion ne la rend que plus efficace. Son expression est directe, elle atteint le fond du cœur, chaque mot, chaque geste est empli de sens par la musique. » Et c'est avec une pitoyable douceur qu'elle nous découvre les sentiments des personnages. Dans le temps, Pierre Lalot écrit « La lumière et l'ombre, le bruissement du vent, toute la vie de l'atmosphère dans sa musique, enveloppe son chant de vibrations fines, nuancées et changeantes. » L'action se déroule selon la didascalie aux abords d'un village dans le Lauragais à la fin du XVIIIe siècle, avec au premier plan du décor un vieux moulin. C'est le témoin silencieux des hommes, le symbole du devoir et de l'honnêteté. Il semble susciter le courage et le sacrifice, un peu à la manière d'un autre moulin, celui qui, dans le nord de la France, abrite la dramatique action de l'attaque du moulin d'Alfred Bruneau. Au pied du moulin, au bord de la route, un banc de bois grossièrement taillé, au premier plan à gauche, un puits ancien entouré d'arbres grêlés. L'action se passe pendant les vendanges par une après-midi ensoleillée de septembre. Déodat de Sévrac affirme, je cite, « Les thèmes musicaux du Chœur du Moulin ne jouent pas seulement un rôle abstrait de leitmotiv, comme dans la plupart des œuvres modernes, mais ils sont pour les héros du drame et particulièrement pour Jacques de véritables personnages qui lui parlent et qui l'émeuvent. C'est ainsi que le prélude s'enchaîne à un joyeux chœur des vendangeurs, puis à une scène où Marie, ayant vu en rêve Jacques, son ancien fiancé parti à la ville, s'accuse de l'avoir trahi en épousant un autre homme. Jacques entre en scène avec son propre motif, présenté comme l'indique le compositeur sous la forme d'une chanson dans le style populaire, puis les voix mystérieuses du puits, du moulin et de la nature accueillent le revenant dans une féerie aux harmonies délicatement impressionnistes. La rencontre de Jacques et de Marie est traitée en un récitatif continu dans lequel le poids psychologique est porté par l'orchestre. Puis, avec de plus en plus de lyrisme, lorsqu'ils projettent de fuir ensemble. On assiste ensuite aux retrouvailles de Jacques avec les villageois, dont Pierre, celui que Marie a épousé, et avec sa mère, dont l'émouvant motif est énoncé par le cor anglais dans le grave. La fin de l'acte nous montre le vieux meunier s'interroger sur le mystère de l'amour, tandis que l'orchestre évoque poétiquement la chute du jour, et que teinte au célestat un carillon au dessin pentatonique. Dans l'acte 2 que nous écouterons dans la foulée, nous sommes quelques heures plus tard dans le même décor, un mélancolique prélude orchestral laisse éclore la chanson du moulin, qui est le motif clé de cet acte. Il précède la danse des treilles, qui est bâtie sur un thème populaire languedocien. Chacun de ces volets est, un peu à la manière d'une sardane, introduite par un appel de hautbois ou de clarinette. Une danse du chevalier précède le retour de la marche d'entrée, tandis que les villageois sortent de scène. Dès lors, c'est au vieux meunier qu'il appartient de mener l'action et de conduire celle-ci à son mélancolique dénouement. Dans son dialogue avec Jacques, il conjure celui-ci de partir sur l'heure pour ne pas briser le foyer de Pierre et de Marie. Jacques est déchiré par son amour et par les supplications de sa mère qui lui demande de rester. Bientôt, la fantasmagorie du premier acte se reproduit, ce sont les voix du puits et celles de la nature qui, en de charmeuses lignes mélodiques, tentent de le retenir. Alors qu'il est prêt de céder, apparaît le hibou sur un motif de berceuse déjà entendu dans le prélude, l'oiseau de la sagesse conjure Jacques de reprendre la route. Sa mère se rend à la raison et l'appelle à accomplir son devoir, quatre personnages de rêve surgissent alors. Ce sont le chœur du moulin, les souvenirs de son enfance. Dans un quatuor, ils appellent Jacques à partir, alors que les villageois chantent les vendanges terminées. Le jeune homme disparaît dans la nuit. Marie surgit et, apprenant son départ, éclate en sanglots.
1: Welcome on air. We hope you're having a delightful moment with us. And please, beware that the show tonight has no intermission.
0: Voici donc le chœur du moulin de Déodat de Sévrac, avec dans le rôle de Jacques le baryton Jean-Sébastien Bou, dans le rôle de Marie la soprano Sophie Marin de Gore, dans le rôle du meunier le baryton Pierre-Yves Pruvot, dans le rôle de la mère la mezzo-soprano Marie-Thérèse Keller, dans le rôle de Louison le hibou et de la fée du blé la soprano Sabine Revaux d'Allonne, dans le rôle de Pierre le vieux mendiant le ténor Christophe Berry, dans le rôle de la fée des rondes, la mezzo-soprano Anna Destrael, dans le rôle du vieux Noël, le baryton basse Frédéric Bourreau, et dans le rôle du vendangeur, la basse Yvan Sautejo. Le chœur et la maîtrise de l'opéra de Tours et l'orchestre symphonique de Tours sont dirigés par Jean-Yves Aussons. Enregistré en 2009, voici le chœur du moulin de Déodat de Sévrac.

0: Nous écoutions Le Cœur du Moulin, opéra de Déodat de Sévrac. Dans cet enregistrement de 2009, une première au disque, un opéra qui n'a été représenté que deux fois, la première à l'Opéra Comique à Paris en 1909 et quatre ans plus tard au Théâtre du Capitole à Toulouse. Nous écoutions dans le rôle de Jacques Jean-Sébastien Bou, dans le rôle de Marie Sophie Marin de Gore, dans le rôle du meunier Pierre-Yves Pruvot, dans le rôle de la mère Marie-Thérèse Keller, dans le rôle de Louison, du Hibou et de la Fée du Blé, Sabine Revaud-Dallonne, dans le rôle de Pierre et du vieux mendiant, Christophe Berry, dans le rôle de la Fée des Rondes, Anna Destrel, dans le rôle du vieux Noël, Frédéric Bourreau, dans le rôle du vendangeur, Yvon Sautejoux, avec la maîtrise et les chœurs de l'Opéra de Tours, l'Orchestre symphonique de Tours, sous la direction de Jean-Yves Aussons.
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0: Et je vous propose de revenir à l'œuvre pour piano de Déodat de Sévrac, la partie de sa production musicale la plus connue, à travers les enregistrements de François-Michel Rignol, qui en a gravé l'intégrale tout récemment. Avant d'écouter Le Cœur du Moulin, nous écoutions le cycle Le Chant de la Terre. Je vous propose maintenant d'écouter un autre cycle en Languedoc. Il s'agit de cinq pièces pour piano composées en 1903 et 1904. Elle sera créée en 1925 à Paris. Aucun pittoresque, aucun emprunt au folklore local dans cet ouvrage où ne ressort que la diversité des impressions visuelles ou sentimentales, selon les mots du pianiste Alfred Cortot. En Languedoc débute par Vers le mât en fête, se poursuit avec Sur l'étang le soir, puis À cheval dans la prairie, ensuite Coin de cimetière au printemps et enfin Le jour de foire au mât. En Languedoc par François-Michel Rignol.

En Languedoc, à l'instant, le jour de foire au mât, précédé de coins de cimetière au printemps, à cheval dans la prairie, sur l'étang le soir, et vers le mât en fête qui débutait ce cycle de cinq pièces en Languedoc, dans l'interprétation de François-Michel Rignol, que nous écoutons maintenant interpréter Cerdania. Voici ce qu'il écrit à propos de ces deux cycles. Le peintre musicien a su sentir et traduire la subtile différence de lumière. Ainsi, la palette très impressionniste dans Languedoc est-elle plus mystérieuse, plus fondue, parfois inquiétante, quand celle de Cerdania est plus éclatante et tranchée, un peu à la façon de Cézanne. Ces deux cycles, qui mêlent l'évocation de la nature, des bêtes, des gens simples, des fêtes dans un sentiment proprement sacré, même dans les moments les plus joyeux, culminent dans la puissance expressive des deux longues prières litaniques. Coin de cimetière au printemps et les muletiers devant le Christ de Livia. Coin de cimetière au printemps donc pour En Languedoc et les muletiers pour Cerdania. Ce second cycle a été composé entre 1908 et 1911. Il a été créé à Bruxelles avec Baigneuse au soleil que nous écouterons ensuite. Voici donc les cinq pièces de Cerdania. Tout d'abord en tartane, l'arrivée en Cerdagne. Puis les fêtes, souvenirs de Puycerda, ensuite Ménétrier et Glaneuse, souvenirs d'un pèlerinage à Font-Romeu, puis les muletiers devant le Christ de Livia, et enfin le retour des muletiers, Cerdania, François-Michel Rignol.

Cerdania, cinq pièces de d'Éoda de Sévrac par François-Michel Rignol, à l'instant le retour des muletiers, précédé des muletiers devant le Christ de Livia, ménétriers et glaneuses, les fêtes et en tartane pour débuter ce cycle. Un cycle où figurait également Baigneuse au soleil, qui ensuite a été séparée de Cerdania. Pour François-Michel Rignol, Baigneuse au soleil et les naïades et le faune indiscret forment un petit cycle féminin au titre clairement impressionniste qui utilise les couleurs proches de celles de Debussy et dont l'équivalent pictural serait la palette d'un Monet, voire celle des grandes baigneuses de Cézanne. Ici, le style de Déoda, avec ses sonorités particulières, évolue dans un sens nettement impressionniste. Nous écoutons donc les baigneuses au soleil, une pièce de 7 minutes, suivie de Les naïades et le faune indiscret, par François-Michel Rignol.

De Déodat de Sévrac, nous écoutions à l'instant les naïades et le faune indiscret précédés de Baigneuse au soleil par François-Michel Rignol. Et nous terminons cette soirée dédiée à Déodat de Sévrac avec Sous les lauriers roses, une longue pièce dont nous dit François-Michel Rignol que sa couleur en est résolument moderne, fauve. On songe à la période fauve de Georges Braque et atteste de la découverte par Sévrac de l'éclat rock des instruments traditionnels catalans qu'il traduit par une écriture pianistique plus serrée et plus contrapuntique. Voici Sous les lauriers roses par François-Michel Rignol.

0: C'était Sous les lauriers roses de Déodat de Sévrac par François-Michel Rignol, qui a gravé l'intégrale pour piano du compositeur. Déodat de Sévrac, né à Saint-Félix-de-Lauragais en 1872, est mort à Céré dans les Pyrénées-Orientales en 1921.
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0: La soirée classique se poursuit. Bonne nuit en musique sur Radio.

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1: L'agenda de Radio Radio Plus vous recommande un concert de l'Orchestre National du Capitole de Toulouse à la Halle au Grain le jeudi 2 juillet à 20h. Il s'agit d'un concert événement qui marque les retrouvailles de Michel Plasson, fondateur de la saison symphonique de cet orchestre à la Halle au Grain, orchestre qu'il n'avait pas dirigé depuis 2003, date de son départ. Ce sera donc le jeudi 2 juillet à 20h à la Halle au Grain, dans le cadre de la 5e édition du Festival de Toulouse, un festival qui cette année se déroulera du 30 juin au 11 juillet. Un festival qui met à l'honneur toutes les musiques. Michel Plasson est né en 1933 et au cours de ses 30 années, passées à la tête de l'orchestre du Capitole, il est devenu l'une des références mondiales de l'interprétation de la musique française, en particulier l'opéra. Dans le répertoire symphonique, je vous propose d'écouter ce qui reste l'enregistrement de référence de L'apprenti sorcier de Paul Dukas. Il s'agit d'un poème symphonique composé en 1897. La partition épouse la forme d'un scherzo et elle est inspirée par une ballade de Goethe, dont voici l'histoire qui a été popularisée par Walt Disney. Un apprenti sorcier tente d'animer un balai pour qu'il effectue son travail, remplir une bassine d'eau avec des seaux. Mais il ne contrôle plus son enchantement et tente de détruire le balai à la hache. Il se retrouve alors face à un deuxième balai, suivant le premier pour inonder la maison. Son maître arrive enfin et répare les dégâts provoqués par l'apprenti. Voici L'apprenti sorcier de Paul Dukas par l'orchestre du Capitole, dirigé par Michel Plasson.

Nous écoutions L'apprenti sorcier par l'orchestre du Capitole, dirigé par Michel Plasson, une œuvre de Paul Dukas, popularisée par Walt Disney. Michel Plasson retrouve l'orchestre national du Capitole de Toulouse, qui n'a pas dirigé depuis 2003. Ce sera le jeudi 2 juillet à la Halle aux Grammes, à partir de 20h, dans le cadre de la 5e édition du Festival de Toulouse, qui se tient cette année du 30 juin au 11 juillet. Michel Plasson a été le premier directeur musical de l'orchestre du Capitole, poste qu'il a occupé de 1974 à 2003. D'origine parisienne, il s'est formé à la direction d'orchestre auprès de Leonard Bernstein. Notamment, il a été nommé directeur musical du Théâtre du Capitole en 1968, à l'âge de 35 ans. À cette époque, l'orchestre s'installe à la Halle aux Grammes. 7 ans plus tard, il deviendra l'Orchestre national du Capitole. Sous la direction de Michel Plasson, les musiciens sont propulsés sur la scène française et internationale. L'orchestre invite de grands solistes et des chanteurs renommés à Toulouse. Il participe à des émissions télévisées enregistrées à la Halle aux Grammes ou au Théâtre du Capitole et part en tournée en Europe, aux États-Unis, en Amérique latine et au Japon. Plus d'une centaine de disques sont enregistrés pour former une somme unique au monde consacrée à la musique française. Et puisque Michel Plasson brille particulièrement dans le répertoire lyrique, nous nous quittons avec l'ouverture de La vie parisienne, opéra bouffe d'Offenbach, créée en 1866.

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